Je salue tous ceux et celles qui travaillent encore cette semaine, ouais, qui sont pas en congé. Parce que là, je le sais, il y en a plein qui nous écoutent, sont en congé pour deux semaines, sont-tu bien? On vous a souhaité bonnes vacances en masse. OK? Là, c'est au tour de ceux et celles qui travaillent. Je vous souhaite une méchante belle soirée. Je salue toute l'équipe comme ça aussi de La Salso, hein, si vous êtes à l'écoute présentement. Bonne journée demain à Job. Montez le son. Faites-nous entendre un petit peu partout là, dans votre succursale. Puis on va avoir du gros fun ensemble, je vous le dis, même si il y en a qui sont partis en congé pour les vacances. Pas grave, on vous accompagne du lundi jusqu'au dimanche, 24 heures sur 24.

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3: Voici vos nouvelles, Arsenal Média. Le fugitif Maxime Paquette, inscrit sur la liste des criminels les plus recherchés au Québec, a été arrêté au Mexique. Recherché depuis juin 2024 dans le cadre de l'enquête Portier sur la fuite massive de données chez Desjardins, l'homme de 40 ans est actuellement détenu en attendant son extradition vers le Canada. Il devra répondre notamment à des accusations de fraude, de vol d'identité et de trafic de renseignements personnels. La Sûreté du Québec indique que tous les suspects visés par l'enquête Portier ont maintenant été retrouvés et arrêtés. La Sûreté du Québec intensifiera sa présence sur les routes en marge des vacances de la construction qui débuteront vendredi. L'année dernière, ces deux semaines avaient été marquées par le pire bilan routier des 10 dernières années, alors que 38 personnes avaient perdu la vie dans 30 collisions. Puisque les déplacements sur le réseau routier, sur les plans d'eau et les sentiers sont plus nombreux, la SQ a invité les usagers à effectuer leurs déplacements de façon sécuritaire. La nageuse matanaise Marianne Leroux a remporté 2 médailles aux essais canadiens de natation belle au Parc olympique de Montréal dans les épreuves du 100 mètres papillon et du 50 mètres libre. L'athlète de retour en compétition depuis 2 ans et membre du Rouge et Or Natation se dit ravie de pouvoir nager avec les meilleurs para-athlètes du pays. Finalement, côté météo à Matane, ce soir et cette nuit, c'est nuageux et le minimum est de 13 degrés.

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Une première journée déjà qui se termine, Matane. Tommy Coder qui est avec vous jusqu'à minuit. Écoutez, si ça vous tente de voir un beau spectacle, en plus, si vous êtes en congé pour les vacances de la construction, puis il vous reste encore quelques petites journées de libre, de pas trop planifié, de pas trop chargé, un spectacle de Soul Project à l'Agora Cogeco, 22 juillet, ce mercredi. Ça va être trippant. De 19h à 21h30, tous les détails sur le site internet de la ville. Puis d'ici là, ben montez le son. On continue d'être ensemble puis de s'accompagner sur nos ondes jusqu'à minuit.

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2: 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Le fugitif Maxime Paquette, inscrit sur la liste des criminels les plus recherchés au Québec, a été arrêté au Mexique. Recherché depuis juin 2024 dans le cadre de l'enquête Portier sur la fuite massive de données chez Desjardins, l'homme de 40 ans est actuellement détenu en attendant son extradition vers le Canada. Il devra répondre notamment à des accusations de fraude, de vol d'identité et de trafic de renseignements personnels. La Sûreté du Québec indique que tous les suspects visés par l'enquête Portier ont maintenant été retrouvés et arrêtés. La Sûreté du Québec intensifiera sa présence sur les routes en marge des vacances de la construction qui débuteront vendredi. L'année dernière, ces deux semaines avaient été marquées par le pire bilan routier des 10 dernières années, alors que 38 personnes avaient perdu la vie dans 30 collisions. Puisque les déplacements sur le réseau routier, sur les plans d'eau et les sentiers sont plus nombreux, la SQ a invité les usagers à effectuer leurs déplacements de façon sécuritaire. La nageuse matanaise Marianne Leroux a remporté deux médailles aux essais canadiens de natation Bell au Parc olympique de Montréal dans les épreuves du 100 mètres papillon et du 50 mètres libre. L'athlète de retour en compétition depuis 2 ans et membre du Rouge et Or Natation se dit ravie de pouvoir nager avec les meilleurs para-athlètes du pays. Finalement, côté météo à Matane, ce soir et cette nuit, c'est nuageux et le minimum est de 13 degrés.

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Je salue tous ceux et celles qui travaillent encore cette semaine, ouais, qui sont pas en congé. Parce que là, je le sais, il y en a plein qui nous écoutent, sont en congé pour deux semaines, sont-tu bien? On vous a souhaité bonnes vacances en masse. OK? Là, c'est au tour de ceux et celles qui travaillent. Je vous souhaite une méchante belle soirée. Je salue toute l'équipe comme ça aussi de La Salso, hein, si vous êtes à l'écoute présentement. Bonne journée demain à Job. Montez le son. Faites-nous entendre un petit peu partout là dans votre succursale. Puis on va avoir du gros fun ensemble, je vous le dis, même si il y en a qui sont partis en congé pour les vacances. Pas grave, on vous accompagne du lundi jusqu'au dimanche, 24 heures sur 24 avec de la bonne musique.

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2: Voici vos nouvelles, Arsenal Média. Le fugitif Maxime Paquette, inscrit sur la liste des criminels les plus recherchés au Québec, a été arrêté au Mexique. Recherché depuis juin 2024 dans le cadre de l'enquête Portier sur la fuite massive de données chez Desjardins, l'homme de 40 ans est actuellement détenu en attendant son extradition vers le Canada. Il devra répondre notamment à des accusations de fraude, de vol d'identité et de trafic de renseignements personnels. La Sûreté du Québec indique que tous les suspects visés par l'enquête Portier ont maintenant été retrouvés et arrêtés. La Sûreté du Québec intensifiera sa présence sur les routes en marge des vacances de la construction qui débuteront vendredi. L'année dernière, ces deux semaines avaient été marquées par le pire bilan routier des 10 dernières années, alors que 38 personnes avaient perdu la vie dans 30 collisions. Puisque les déplacements sur le réseau routier, sur les plans d'eau et les sentiers sont plus nombreux, la SQ a invité les usagers à effectuer leurs déplacements de façon sécuritaire. La nageuse matanaise Marianne Leroux a remporté deux médailles aux essais canadiens de natation belle au Parc olympique de Montréal dans les épreuves du 100 mètres papillon et du 50 mètres libre. L'athlète de retour en compétition depuis 2 ans et membre du Rouge et Or Natation se dit ravie de pouvoir nager avec les meilleurs para-athlètes du pays. Finalement, côté météo à Matane, ce soir et cette nuit, c'est nuageux et le minimum est de 13 degrés.

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Une première journée déjà qui se termine, Matane. Tommy Coderre qui est avec vous jusqu'à minuit. Écoutez, si ça vous tente de voir un beau spectacle. En plus, si vous êtes en congé pour les vacances de la construction, puis il vous reste encore quelques petites journées de libre, de pas trop planifier, de pas trop charger, un spectacle de Soul Project à l'Agora Cogeco, 22 juillet, ce mercredi, ça va être très de 19h à 21h30, tous les détails sur le site internet de la ville. Puis d'ici là, ben montez le son. On continue d'être ensemble puis de s'accompagner sur nos ondes jusqu'à minuit. Moi, je viens.

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2: Voici vos nouvelles, Arsenal Média. Le fugitif Maxime Paquette, inscrit sur la liste des criminels les plus recherchés au Québec, a été arrêté au Mexique. Recherché depuis juin 2024 dans le cadre de l'enquête Portier sur la fuite massive de données chez Desjardins, l'homme de 40 ans est actuellement détenu en attendant son extradition vers le Canada. Il devra répondre notamment à des accusations de fraude, de vol d'identité et de trafic de renseignements personnels. La Sûreté du Québec indique que tous les suspects visés par l'enquête Portier ont maintenant été retrouvés et arrêtés. La Sûreté du Québec intensifiera sa présence sur les routes en marge des vacances de la construction qui débuteront vendredi. L'année dernière, ces deux semaines avaient été marquées par le pire bilan routier des 10 dernières années, alors que 38 personnes avaient perdu la vie dans 30 collisions. Puisque les déplacements sur le réseau routier, sur les plans d'eau et les sentiers sont plus nombreux, la SQ a invité les usagers à effectuer leurs déplacements de façon sécuritaire. La nageuse matanaise Marianne Leroux a remporté 2 médailles aux essais canadiens de natation Bell au Parc olympique de Montréal dans les épreuves du 100 mètres papillon et du 50 mètres libre. L'athlète de retour en compétition depuis 2 ans et membre du Rouge et Or Natation se dit ravie de pouvoir nager avec les meilleurs para-athlètes du pays. Finalement, côté météo à Matane, ce soir et cette nuit, c'est nuageux et le minimum est de 13 degrés.

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0: Il est 5h59, nous sommes le jeudi 21 juillet 2026. Bienvenue dans les 100 000 matins sur Oh! Partout dans l'Est du Québec. Hey. Madame Stéphanie Gagné, bon début de journée.
1: Bon matin, j'espère que tout le monde va mieux que mon ordinateur.
0: Ouais, c'est pas un début de journée facile pour la technologie entre les mains de Stéphanie Gagné.
1: Mais
0: tiens-toi loin de la console, Stéphanie. Moi, Mathieu Guimond, je vais m'en occuper.
1: Écoute, tu sais, généralement, nous, on travaille avec plusieurs écrans, ça rend la vie vraiment plus facile.
0: Oh, on a l'air de Cap Canaveral.
1: Ouais, vraiment, écoute. Il manque juste des écrans tactiles. Mais vous dire, généralement, je fonctionne avec 3 écrans.
0: Mauvaise idée, les écrans tactiles, Stéphanie.
1: Je sais bien.
0: Si t'as de la misère avec 3 écrans qui deviennent 2 écrans qui deviennent 1 écran, c'est imagine ça. Un écran tactile dans ça. Non, non, tu vas pas m'aider ça. Savoir.
1: Non, non, bref, j'ai travaillé avec un écran et j'ai soufflé pas mal très fort. Le café, ça va être 2 ce matin.
0: Ah, ben pourquoi pas, hein? Hey, côté météo pour aujourd'hui, les nuages qui font leur arrivée. Une petite séquence de pluie pour après ça laisser la place au beau temps pour une bonne partie de la semaine par la suite. Tu sais, c'est une petite pause nécessaire.
1: Mais ce qui est drôle, c'est que, oui, on parle de nuages, mais quand même de journées chaudes.
0: Ben oui.
1: Le facteur humidex autour de 28 degrés pour Rimouski, Sept-Îles. Bon, 18, c'est le maximum qui a été prévu.
0: Du côté de Matane, 23, 26. On parle d'un humidex à 27. Quand on parle d'humidex à Matane, c'est ça, c'est les signes que ça se fait sentir. Hein?
1: Et pour Desjely, ben, l'humidex est encore plus chaud, on sait, là, le fleuve.
0: Bon, la routine habituelle,
1: c'est
0: le bord du Témis.
1: De 29. Et, oui, ce sera généralement nuageux. Puis pour les ce soir, mais surtout cette nuit, c'est là que ça commence.
0: Il y en a demain également au programme, mais à partir de jeudi, séquence de beau temps pour la fin de semaine. Donc, c'est encourageant côté météo sur l'Est du Québec, que vous soyez Basse-Laurent-Vallée, Côte-Nord, la Matanie, le Témiscouata. Donc, c'est très, très, très encourageant ce que Dame Nature a pour nous au cours des prochaines heures. Nous autres, au cours des 3 prochaines heures qu'on va passer ensemble, quand même pas mal de stock à vous proposer, entre autres. Segment la game ce matin. Hey, sais-tu que ça commence à coûter cher en tabarnouche? Si tu veux regarder tes petites games du Canadien à la TV, Stéphanie, parce que là, j'apprenais dans le journal de la presse de ce matin que TVA Sport et Amazon ramassent les matchs restants du Canadien de Montréal. Il restait des matchs à diffuser en français.
1: Okay.
0: On savait pas trop qui allait les ramasser, les matchs nationaux, puis les droits également pour pouvoir diffuser les séries. Selon la presse ce matin, c'est TVA Sport qui a ramassé tout ça, va diffuser plus de matchs qui n'ont jamais diffusé du Canadien vont continuer de diffuser les séries éliminatoires. Puis là, t'as Amazon qui va venir ramasser des matchs qui vont être disponibles juste sur la plateforme Amazon Prime pour le Canadien, puis ça va être décrit en français. On va s'en reparler, mais c'est parce que là, à un moment donné, t'es abonné à RDS, à TVA Sport, à Amazon, puis il y a plein d'autres affaires pour pouvoir réussir à suivre le Canadien. Ça commence à coûter cher. Puis je te rappelle que dans le temps, tu pouvais regarder toutes les games du Canadien puis ça te coûtait zéro comme dans Wallet, là, tu sais.
1: Ouais, c'est sûr. Ça brise un peu les souvenirs de la soirée du hockey.
0: Tabarnouche. 7h10 ce matin pour notre segment à la game. On va parler de ça. Suivre le CH, ça commence à coûter cher aux fans québécois. On va parler également de première brosse ce matin. Hey, parce qu'aujourd'hui, c'est la journée nationale de l'âge légal pour boire. Il y a une journée nationale pour ça. Alors, on veut savoir à quel âge vous avez pris votre première brosse puis dans quelles circonstances aussi.
1: Surtout.
0: Hein? C'est
1: la Saint-Jean. Le bal de fin d'année.
0: Ah, il y a toujours une bonne raison.
1: Il y a toujours une bonne raison.
0: Alors, vos commentaires via la page Facebook de O, ou que vous soyez la page Facebook de O 98.7, 95.3, 99.1 et 95.5. On va revenir là-dessus aux alentours de 7h50 ce matin. Nouveau jeu également ce matin pour notre jeu d'eau. Ce sera le quiz du lancer de la botte sécurité médic, mesdames, messieurs.
1: Et vous pourriez gagner une paire de bottes de protection d'une valeur de près de 400 $, peu importe où vous êtes dans l'Est du Québec, parce que vous savez, Sécurité Médique, c'est sécuritémédic.com. Et ils sont même fièrement nos commanditaires de nos studios qui sont aux couleurs de Sécurité Médique.
0: Ici à Rimouski, là, sur l'antenne 98.7, c'est eux qui commanditent nos studios. Puis c'est ça, ils ont dit, hey, je suis en train de donner un cadeau à vos auditeurs.
1: Mais
0: alors,
1: là,
0: on commence ça ce matin, on va faire des finalistes d'ici la fin de la semaine dans un concours totalement loufoque, tu sais, le lancer de la boîte.
1: Fait qu'on est allé chez Sécurité Médic hier faire un tournage où on est 4 participants au total, on a lancé des bottes, on va vraiment vous donner les détails, mais on va avoir visuel pour confirmer réponses officielles.
0: La grosse affaire, alors à 8h10 ce matin, on vous donne les détails là-dessus. Et attention, mesdames, messieurs, la samouraï du seconde main a fait de belles trouvailles qu'elle partage avec nous un peu plus tard de ce matin. Ça, bien d'autres affaires à venir d'ici 9h dans vos 100 000 matins sur O. Qu'est-ce qui retient l'attention dans l'actualité? Petit tour d'horizon après la musique de Aswell et Joe Pinchot. Bon mardi à O!

0: 6h11, merci beaucoup d'être là, bien branché à Haut dans l'Est du Québec. En ce mardi 21 juillet, on salue ceux et celles qui sont de bonne heure sur le piton, qui changent de camping, qui sont en vacances. Tu sais, tu pars de bonne heure, tu dis, hey, on va éviter le trafic, mais là, quand tout le monde a la même idée.
1: Ça arrive souvent, ça.
0: C'est ça.
1: Là, ça va partir plus de bonne heure, ça veut dire. Caroline, c'est plus des vacances, là.
0: Non, c'est sûr. vous avez des salutations, des vœux d'anniversaire, des choses à signaler sur la route, oui. Où que vous soyez, dans l'Est du Québec, sur la Côte-Nord, vous nous envoyez le tout via le 418-724-9870. On partage l'info ensemble ce matin. Côté actualité, dans les trucs qui retiennent l'attention, ben c'est reparti, encore une fois, pour une autre ronde de chantage et de négociation, si on peut appeler ça comme ça, avec les États-Unis. Donald Trump et le gouvernement américain ont imposé de nouveaux droits de douane de 50% au Canada. C'est d'ici 30 jours que ça va entrer en vigueur. Le président américain a signé hier un décret pour imposer le tout. On a parlé, entre autres, de riposte aux interdictions dans les provinces canadiennes qui visent, entre autres, les alcools américains, qui sont toujours pas sur les tablettes, genre à SAQ, ici au Québec, je sais pas, il n'y en a plus. Au système canadien de gestion de l'offre dans le secteur laitier et aux quotas imposés sur certains véhicules américains. On précise que la Maison-Blanche va publier une liste des importations concernées, mais que les droits de douane, contrairement à bon nombre d'autres mesures tarifaires qui ont été prises par Donald Trump, ne prévoiront pas d'exemption pour les marchandises conformes à l'accord de libre-échange entre le Canada, les États-Unis et le Mexique. Donc, on parle de nouvelles gammes de produits. Et écoute, là, ça va des bâtons de hockey jusqu'au ciment. Ça te donne une idée. Et donc, il y a déjà des produits qui sont touchés par des droits de douane. Donc, on en rajoute une couche. Ouais. Mais il y en a que, par exemple, si on ne touche pas, c'est trop important pour les Américains. Les nouveaux droits de douane qui s'appliqueront pas à l'énergie, la potasse et le poisson, les minéraux essentiels, ni d'autres produits qui sont déjà frappés par des droits de douane imposés par Donald Trump. Il y a fort à parier qu'il y aura réplique devant les tribunaux internationaux sur le commerce, parce que si on impose des droits de douane par rapport à des choses qui sont déjà régies par un traité de commerce existant comme l'accord de libre-échange, la CEUM, ben là, ça fonctionne pas. On verra bien sûr la réplique, mais là, il y en a plusieurs pour commencer à dire ben, on devrait être un petit peu plus raide avec les Américains. Dire on boycotte, oui, OK, on va fermer le robinet pour le pétrole, on va aller fermer le breaker pour l'électricité. Ça commence de plus en plus à circuler. On verra la réaction, bien sûr, du côté d'Ottawa qui dit les négociations toujours en cours là, avec les Américains. Du moins, on veut les relancer dans les prochaines semaines et dans les prochaines journées, assurément.
1: Je ne sais pas si tu as eu le réflexe lorsque tu as vu la nouvelle. Moi, je me suis dit, j'espère que ça n'a pas un lien avec la boucane là, des feux de forêt. Là, parce que ça fait partie des arguments qui ont circulé intervenir.
0: Ça m'aurait pas surpris. Non.
1: C'est ça.
0: Tu vois, avec Donald, tout est possible. C'est ça.
1: Mais
0: là, on verra bien sûr les développements là-dessus, parce que ça touche des gens là, si on impose ces droits de douane-là d'ici les 30 prochains jours. Mais de toute façon, vous le savez, Donald dit quelque chose, ça veut pas nécessairement dire que ça va arriver non plus.
1: Non. Et conflit au Moyen-Orient, ça se poursuit. Trump prévient que l'Iran paiera pour la mort des soldats américains, a menacé l'Iran hier de payer le fort prix pour chaque soldat américain tué au Moyen-Orient, son homologue iranien évoquant pour sa part une guerre totale face aux États-Unis. Donc, l'armée américaine a annoncé avoir repris ses frappes sur l'Iran pour la 10e nuit consécutive, tandis que les rebelles houthis pro-iraniens du Yémen agitaient le spectre d'un élargissement du conflit avec l'annonce d'un blocus maritime de leurs voisins saoudiens.
0: Toujours à l'international, un drame dans le nord de l'Inde. Un tunnel en construction s'est effondré, faisant au moins 9 morts. 15 travailleurs sont toujours portés disparus. Il y a d'importants moyens de secours qui ont été déployés pour tenter de retrouver les victimes. Les opérations qui sont compliquées par le fait que la structure est hautement instable. On continue de suivre ça, bien sûr, aujourd'hui.
1: L'inflation ralentit à 2,8% en juin. L'indice des prix de consommation est revenu à l'intérieur de la fourchette type de la Banque du Canada en juin. En raison du recul des prix du pétrole brut de l'essence. Le taux d'inflation qui est passé de 3,2 en mai à 2,8 le mois dernier. C'est ce qu'a fait savoir Statistique Canada. Il faut dire qu'en lien avec tout ça, on parlait d'essence. Le prix de l'essence qui flambe au début des vacances après avoir vécu une situation similaire en avril. On s'approche à nouveau d'un litre à 2 $. C'est une mauvaise nouvelle, mais il faut dire que ça arrive à chaque fois lorsqu'il y a début des vacances de la construction où les gens prennent la route, où il y a augmentation du prix de l'essence. Et c'est partout pareil. C'est juste que le prix est différent. mais ça a augmenté partout au Québec.
0: Québec et Ottawa qui annoncent aussi une entente pour simplifier les évaluations environnementales de plusieurs grands projets. L'objectif, c'est de réduire les délais administratifs. On veut maintenir aussi les exigences en matière de protection de l'environnement, une mesure qui était réclamée depuis longtemps par plusieurs acteurs économiques. Tant qu'à rester dans le domaine de l'environnement, le Québec fait face à sa plus importante épidémie de tordeuse de bourgeons de l'épinette en 50 ans. Des millions d'hectares de forêts qui sont touchés, principalement dans nos régions, dans l'est du Québec, dans l'est de la province, où est-ce que c'est assez intense cet été. Les experts qui surveillent de près l'évolution de la situation, ça pourra avoir d'importantes répercussions, bien sûr, sur l'industrie forestière, qui est une industrie très importante dans la région.
1: On a Marc Messier qui n'aura pas de funérailles nationales. Le comédien décédé il y a 2 semaines de ça n'aura pas droit à cet événement majeur qui est décidé généralement par le gouvernement québécois. Sa famille qui a annoncé que la cérémonie se déroulera en toute intimité. La décision a été prise quand même d'un commun accord avec les proches du défunt et c'est ce qu'on a expliqué au bureau de la première ministre Christine Fréchette. Lundi, la famille de Marc Messier a précisé que les funérailles du comédien vont se dérouler dans une intimité. Et hier, il y a eu intronisation de la petite vie au temple de la renommée juste pour rire. Et
0: bien évidemment, on a eu une très forte pensée pour Marc Messier tout au long de la soirée. Là, on sentait qu'il était présent malgré tout là, dans cette soirée-là.
1: Et puis même au début, pour calmer un peu l'ovation qui était très, très longue, Claude Meunier, dit à la foule, il dit « c'est pas juste pour rire, c'est juste pour Marc ». C'était très, très, très touchant.
0: De Meunier. La ville de Rimouski qui souhaite entreprendre la restauration de l'enveloppe extérieure de l'ancien presbytère pour préserver le bâtiment patrimonial, un projet qui va nécessiter quand même un investissement important. Appel d'offres qui a été lancé là-dessus par le conseil municipal. Toujours à Rimouski, le conseil municipal également qui a déposé un projet de loi privé pour pouvoir faire en sorte qu'on puisse aider financièrement le service de la traverse Rimouski-Forestville.
1: Okay.
0: C'est que, proprement dit, la ville avait promis de l'aide financière aux promoteurs du projet. Mais l'affaire, c'est que techniquement, la ville n'a pas nécessairement le droit de faire ça. Donc, il y a eu dépôt de projet de loi privé du côté de l'Assemblée nationale à Québec pour pouvoir avoir ce droit-là, pour pouvoir aller de l'avant et contribuer financièement à la proposition de ce nouveau service. On sait que, bon, le promoteur, lui, Olivier Carré, est présentement en Grèce, en train de préparer le navire pour le traverser et l'amener d'ici la fin de l'été du côté de Rimouski. Pourrait y avoir une période de rodage entre les deux rives pour permettre également à l'équipage à se familiariser avec le nouveau navire en vue d'offrir une saison complète de navigation entre Rimouski et Forestville l'été prochain.
1: Et pour le vieux quai en fait de cette île, on a 32e édition qui a été fort populaire. 7000 personnes ont assisté à l'événement se rapprochant de l'achalandage de 2024. Le spectacle de Marimée puis la météo favorable ont attiré près de 2500 personnes vendredi soir. Prévente qui indiquait également un plus fort achalandage vendredi. Alors bravo à toute l'équipe.
0: Yes.
1: Il y a d'autres beaux festivals qui débutent bientôt aussi un peu partout dans l'Est.
0: Pour vous tenir au courant de ce qui retient l'attention dans l'actualité, premier bulletin d'info de la journée, ça s'en vient dans moins d'une dizaine de minutes dans vos 100 000 matins sur Haut partout dans l'Est du Québec. Mot du jour, Madame Gagné, votre mot sera...
1: Lousse.
0: Et moi, influenceuse.
1: Oh.
0: Ouais, je parle de toi en plus. C'est toi l'influenceuse.
1: Qu'est-ce qu'il y a? Qu'est-ce que j'ai fait encore, moi? Je suis pas sorti pourtant hier, j'ai rien fait.
0: Mais non, mais je t'explique ça après. Okay. Louis-Jean Cormier, tout le monde en même temps. Hey, bon mardi sur Haut. Oh.

0: en même temps à 6h23 en ce mardi 21 juillet sur Haut partout dans l'Est du Québec. Lousse est le mot du jour de Mme Stéphanie Gagné ce matin.
1: Hey, je suis fière de moi parce que, tu sais, là, l'été, en même temps, on se rend compte que, attends un peu, cette fin de semaine-là, j'ai de quoi, l'autre fin de semaine, tu regardes ton agenda puis t'essaies de te booker quelque chose.
0: On n'a pas de lousse.
1: On n'a pas de lousse, puis cette année... Je suis fière de moi.
0: T'as du lousse?
1: J'ai du lousse.
0: Ah, ben, tabarnouche, on va te bouquer ça.
1: En fin de semaine, gars, j'ai. Ouais, t'as peu, là.
0: Tu fais quoi en fin de semaine?
1: Mais je vais voir un show vendredi soir. Je vais voir Les Sœurs Boulées avec Eliott Maginot, tu vois. Mais, tu sais, okay. J'ai quand même mon samedi. J'ai un engagement dimanche dans l'après-midi. Mais, tu sais, le week-end d'après.
0: Attends un peu, là, c'est une journée de lousse.
1: Ouais, je sais, mais le week-end d'après, j'ai rien. Après ça, ben écoute, j'ai même fait interpeller une amie à Québec de dire: hey, le BSL, pendant tes vacances, ça te tente-tu? Fait que super, là, je me suis booké mon ami Marie-Claude avec Dominique qui vont venir chez nous.
0: Ah oui!
1: Mais c'est bon à savoir, ça. Je suis bien contente, bien du lousse.
0: C'est bon à savoir, on s'organisera
1: ben tout. Ben oui, ça
0: fait longtemps que je les ai vus, moi aussi.
1: Mais je viens de moi, puis je sais que c'est pas le cas de plusieurs. Puis tu sais, j'ai même écrit à la maman d'une amie de ma fille de dire: hey, penses-tu? Elle dit: d'ici la fin juillet, là, c'est pas possible. T'imagines, tu sais, pour que les amis puissent savoir.
0: Ben tu sais, en plus, quand les périodes de vacances, des fois, c'est difficile. Avec conjoint de pouvoir tout synchroniser
1: en
0: ça
1: puis
0: dire on est capable de prendre des vacances en même temps, c'est ça, ça peut être bien compliqué.
1: Et aussi, j'en ajouterais, quand les parents sont séparés avec les enfants.
0: Mais non, là, c'est carrément impossible. Non, c'est ça.
1: C'est difficile.
0: Ah, mais quand même, t'as réussi à avoir du lousse. Mais
1: j'ai du lousse.
0: Félicitations. Ben, applaudissements.
1: Je pense que c'est à moi d'apprendre à dire non puis à dire oui pour ce que je veux mettre dans mon agenda.
0: Mais ça a l'air de rien, toi t'es une influenceuse, Stéphanie,
1: ça a l'air
0: de c'est
1: rien,
0: pour
1: ouais.
0: ça que c'est mon mot du jour ce matin, influenceuse. Hier matin, tu te souviens, sur le coup de 8h dans les vœux d'anniversaire, on a mentionné que c'était l'anniversaire de ma mère.
1: Puis je t'ai dit d'y acheter des fleurs.
0: Non, t'as dit autre chose.
1: Qu'est-ce que j'ai dit?
0: T'as dit autre chose.
1: J'ai dit tu
0: tabarnouche. Si ma mère avait eu du beurre, elle nous aurait fait les biscuits à cause de toi, Stéphanie Gagné.
1: Mais là, c'est ça,
0: fête. Mais elle nous a dit ça hier. Elle dit, parce que ma mère, dans le fond, quand elle nous fait une bâche de biscuits, c'est toujours la même petite boîte en métal. Puis là, je veux dire, la dernière fois, la boîte en métal, c'est mon frère qui l'avait. Puis là, ils ont fouillé dans leurs affaires. Puis là, ils ont retrouvé la boîte en métal. Puis ils l'ont donnée à ma mère. Dit, hey, ils ont oublié de te la donner la dernière fois que t'as fait des biscuits. Ça fait que là, ma mère a vu la boîte en métal, elle dit, ben oui, elle dit, je voulais justement vous faire des biscuits. Elle dit, mais il me manquait du beurre, puis là, j'avais pas ma boîte en métal. Ça fait que j'ai pas pu vous en faire. J'ai fait comme, what a peur, là?
1: Comment ça?
0: J'ai dit, c'est à cause de ce que Gagné a dit à la radio un matin que tu nous aurais fait des biscuits. Elle dit, ben oui, j'ai entendu ça, ça m'a donné l'idée. Ça fait que j'ai fait comme, ah ben, tabarnouche! Stéphanie Gagné est une influenceuse, tabarnouche.
1: Mais attends un peu, est-ce que tu y as acheté des fleurs à mon conseil?
0: Non, j'y ai pas acheté des fleurs à ton conseil. Mais de toute façon, ma mère est moins fleur, tu sais, ce genre de choses-là. Oui, je sais.
1: C'est juste, c'est beau, c'est que quand elle passe dans la cuisine, on voit ça, ça tape, elle fait ah, ils ont pensé à moi.
0: Tout est déjà fleuri dans la maison, ma mère. Ça fait qu'en rajouter une couche.
1: Ah, c'est sûr que c'est quelqu'un qui serait fleuri, ta mère. Oui, c'est sûr.
0: Ça fait que c'est ça. T'es influenceuse.

0: 6h29 avec Francis de Grandpré. Si j'avais su dans les 100 000 matins sur partout dans l'Est du Québec. Hey, on vous rappelle ce matin, quiz à ne pas rater à 8h10 qui pourrait vous rapporter un méchant beau cadeau. C'est avec nos amis de chez Sécurité Médic qu'on va jouer à notre jeu d'eau, le quiz du lancer de la botte Sécurité Médic. Tu sais, dans la catégorie « Notre job nous fait faire des drôles d'affaires », ben c'est ça. Hier, on a fait un concours de lancer de la botte.
1: Hey, on va parler de ça. Avec une mascotte en plus,
0: ben
1: tu sais.
0: Oui. 8h10 pour tous les détails.
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12: C'est l'heure de la chronique de la Ligue de balle-molle de l'Est, Coors Light, dépanneur du lac. Voici Sylvain Caron.
13: Action à profusion dans la Ligue de balle de l'Est alors que hier on lançait la saison 2026 du côté de Capsha avec deux rencontres. Victoire dans les matchs présentés hier pour la formation du Fireball et également pour la formation Les Vendus. Et ailleurs dans la Ligue de balle de l'Est, Rimouski, division masculine, victoire pour la cage Rimouski et également pour ce qui est de la formation du gestion comptable Raymond Moyen. Et pendant ce temps-là, on m'attend dans la division mixte des victoires pour la pharmacie Jean Coutu et également celle des Allées du Boulevard. Ce soir, deux matchs à surveiller du côté de la Matanie, division féminine Institut Valérie Fredette avec deux rencontres à 19h15 et ça débute la saison vendredi du côté de Lac-aux-Saumons. Il y a eu une belle réussite de saison aussi en cours de semaine lundi du côté de Saint-Tarcissus et pour la veille de la Matapédia, c'est pas terminé, ça se poursuit la semaine prochaine avec début de saison. Du côté de Sébec, début de saison aussi pour le Wiffle Ball la semaine prochaine du côté de la Matanie. On vous donne tous les détails dans notre prochaine chronique.
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17: Bon matin, ici Christophe Moquin pour vos nouvelles. Le Bureau de la sécurité des transports du Canada a rendu disponible le rapport d'enquête sur la collision de janvier dernier entre un train Via Rail et deux semi-remorques à Saint-Alexandre-de-Kamouraska. Le terrain sur lequel les semi-remorques étaient stationnés appartient à une entreprise de transformation animale. Au moment des faits, aucune guérite de sécurité ni barrière de contrôle n'était en place et aucun panneau de signalisation ni clôture ne délimitait les zones de stationnement pour des camions sous-traitants étant présents. Le BST suggère que Transport Canada pourrait envisager l'adoption de mesures permettant l'identification des emplacements où des véhicules lourds pourraient obstruer la voie ferrée. Transport Canada a répondu qu'il reconnaît l'enjeu et qu'il va continuer de surveiller et de gérer les risques en appuyant une approche nationale coordonnée dirigée par l'administration centrale. Le BDS suggère aussi à Transport Canada d'envisager une collaboration avec les autorités provinciales pour donner de la formation et de la sensibilisation aux conducteurs de véhicules lourds au sujet des infrastructures ferroviaires et de ses risques. Transport Canada a répondu que des formations relèvent de la compétence des provinces et des territoires exclusivement. La Ville de Matane et le syndicat Unifor, section locale 428, ont annoncé il y a quelques jours la signature officielle de nouvelles conventions collectives visant les employés col blanc et col bleu. Cette entente couvre une période de 7 ans de 2025 à 2030 et prévoit un rattrapage salarial pour la première année et des indexations salariales pour les années suivantes, représentant 25 % sur 7 ans. Les cinéastes gaspésiens Tommy Ferlat ainsi que deux acolytes, Janie Lapointe et Benoît Bisson, se sont démarqués ce printemps en emportant trois prix internationaux lors de la 45e édition des Telly Awards, qui récompense l'excellence en vidéo et en télévision sur toutes les plateformes pour des films tournés en Norvège et en Islande. C'est ce qui complète vos nouvelles. 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
1: Pour la Matanie, en ce mardi 21 juillet, ennuagement à partir de ce matin. Rafale de vent allant jusqu'à 50 km/h avec un maximum de 23 et facteur humidex de 27. Des averses qui vont débuter à partir de ce soir et encore cette nuit. Le spectacle de Soul Project, une formation de Rimouski qui est présentée à l'Agora.
6: Déjà 6h36 au réveil de ce mardi 21 juillet. Vous restez là dans un instant. Notre machine à café, on va se poser la question. Est-ce que les Québécois consomment leur culture québécoise?
18: En musique particulièrement.
6: Oui, puis le meilleur domaine, si on veut élargir, il y a des données qui tendent à montrer qu'on pourrait l'être un peu plus. On en jase dans un instant.

0: Alexandre Poulin, c'est contre toute espérance qu'on vous offrait à 6h39 en ce mardi 21 juillet, bien branché à au 98.7, 93.9 dans la vallée de la Matapédia, 95.3 la Matanie, 99.1 Sept-Îles, Port-Cartier et 95.5 au Témiscouata. Mathieu Guimond, Stéphanie Gagné qui vous accompagne jusqu'à 9h en ce début de journée.
1: Le gros sujet. Ça va faire jaser la machine à café.
0: Ben, généralement, c'est un sujet qui nous touche parce que
2: ouais,
0: on
2: beaucoup.
0: Est des amants de la musique de chez nous, c'est pour de la culture de chez nous.
2: C'est pour ça qu'on fait ce métier-là avant tout.
0: Oh,
2: là.
0: Ça aide, hein, ah, ouais, nous, c'est clair. Mm-hmm. Est-ce qu'on est chauvin avec nos artistes québécois ici au Québec, au Bedon? Il y a encore du travail à faire pour qu'on consomme ce qui se fait chez nous.
2: Ben, c'est un texte qui m'a bien interpellée parce que je pense que ça vient avec l'effort. Parce qu'au Québec, la musique locale a occupé l'an dernier à peine 7% des écoutes sur les plateformes. Dans le fond, plateforme, c'est tout ce qui est YouTube Music, Spotify, puis les autres où est-ce qu'on doit choisir la musique qu'on écoute mm-hmm. avec l'algorithme qui vient avec. Et le Québec, s'il était indépendant, ce serait l'un des pays dans le monde qui écoute le moins la musique de leurs artistes.
0: Il y a une donnée, par exemple, dans cette étude-là, moi, qui me rassure, c'est que quand on monte le classement ouais. des endroits où est-ce qu'on écoute le plus nos artistes, je vois pas le Canada...
2: Ouais.
0: Non, mais c'est, non, mais ça fait réfléchir, tu sais. On dit, la culture canadienne. Est où la culture canadienne, tu sais? On a l'impression que, en dehors de Bryan Adams, Shania Twain, puis heureusement qu'il y a un jean de poitrine de ce temps-là, là, c'est assez tranquille.
2: Mais il y a quand même des
0: histoires
2: de la pop, là, tu sais. Il y a Justin Bieber, il y a Drake, il y a The Weeknd qui sont canadiens ou qui non, ne tournent pas chez nous, mais qui quand même sont très populaires puis qui remplissent des stades.
0: Ouais, mais on dirait que, c'est encore négligeable dans la façon dont on consomme la culture canadienne à travers le pays, qui fait en sorte que, malgré que les chiffres du Québec ont fait comme « Ih, c'est ordinaire
2: ouais. »,
0: ben tabarnouche, si on se compare avec le rest of Canada, ben... c'est quand même moins pire.
2: Ouais. Mais faut dire que ces artistes-là que je vous ai nommés, les artistes de la pop, ont pas sorti de nouveau matériel depuis les 6 premiers mois de l'année. Donc, d'où la zone qui a été analysée.
0: Mais quand même, 7%, c'est à cause de quoi, sais-tu? Parce que l'algorithme voit pas la musique québécoise. On a des bons artistes, là, tu sais.
2: Mais moi, là, ça m'insulte bien noir. Parce que au Québec, c'est la musique américaine qui est vraiment en tête.
0: Ouais, ben
2: oui,
0: ça,
2: c'est préoccupant parce que les gens de la disque qui ont été questionnés, mais ils disent, c'est pas une surprise, malheureusement. Ça fait longtemps qu'on sait que l'écoute de la musique québécoise, c'est, ils disent, famélique sur les plateformes. Je veux dire, et la part d'artistes locaux d'écoute en ligne, là, ceux qui écoutent le plus leur propre musique, c'est l'Inde. Il y a beaucoup de monde, des gens partant. Puis les tendances, puis la popularité du Bollywood,
0: c'est
2: très fort. Le Japon, avec la musique, la J-pop, qui est aussi très forte. Le Brésil, la Corée du Sud avec le K-pop.
0: Uh-huh.
2: Puis les États-Unis, qui se retrouvent dans le top 5.
0: Les États-Unis, de toute façon, je veux dire, peu importe le pays, la musique américaine est partout.
2: Ah oui.
0: C'est pas un problème. Là.
2: Bon. Tout passe, on dit, par une meilleure mise en valeur de la musique québécoise sur les plateformes. Parce que, oui, maintenant, là, les artistes décident d'offrir beaucoup de marketing lorsqu'ils lancent un nouvel album, du nouveau matériel, mais là, ça se passe sur le web. Faut pousser l'algorithme. Faut pas faire des gros lancements avec tous les médias. C'est un détail, ça sert à rien. Au pire, fais un show puis dis que c'est ton show de lancement puis que t'offres un show puis les fans peuvent acheter des billets là.
0: Ah ouais,
2: mais
0: ça.
2: Il y a un effort à faire du côté des plateformes qui prennent pas en compte les réalités de notre marché. Il y a des mécanismes aussi à penser pour que notre musique soit plus visible.
0: Tu sais, on dit il y a des efforts à faire du côté des plateformes, c'est parce que ça viendra pas d'eux-mêmes.
2: Mais non, parce que je veux dire c'est des plateformes justement américaines avec
0: suédoises avec Spotify
2: Québec,
0: le Québec c'est un grain de sable dans le gros baril.
2: Ouais.
0: C'est ça l'affaire.
2: Il y a aussi un travail de perception qu'on a avec la musique d'ici. Parce que peut-être qu'on associe la musique d'ici à ces artistes qu'on qualifie d'un peu quétaines, mais tu sais, la musique, c'est varié. Il y a de tout.
0: Il y en a pour qui, là, tu sais, c'est pas péjoratif.
2: Non.
0: Ils disent la musique québécoise, là. C'est du Paul Piché, puis les cowboys fringants dans leurs années les plus. Où est-ce que ça sonnait quasiment comme des rigodons, là. Tu sais, c'est ça, la musique québécoise. Hey, tellement pas, là. Je veux dire, déjà, rien que là, les deux artistes que je vous ai parlé, je veux dire, ils ont offert autre chose que le cliché de la musique québécoise qu'on entend, là. Tu sais, ils ont évolué, là.
2: Si je te parle de musique québécoise sur les plateformes, qu'est-ce que t'écoutes?
0: Ben là, par les temps qui courent, c'est Angine.
2: Ah ouais?
0: Je veux dire, Angine, c'est un phénomène mondial.
2: Moi, t'écoutes beaucoup?
0: Ben oui, c'est écoute, là. Non, non, j'ai accroché là-dessus bien raide, okay. Là, tu sais. Mais.
2: Tu vas être prêt pour le show.
0: Ben oui, je vais être prêt pour le show, mais je me rends compte que je suis pas mal dans mes pantoufles habituelles, tu sais. J'ai toujours écouté les Cowboys, je les écoute encore aujourd'hui, tu sais. Québec Redneck, je les écoute pas mal, tu sais. Les Sales Barbes, je les écoute, tu sais. Bob Bissonnette, tu sais. J'accroche sur. Je suis resté accroché sur des artistes sur lesquels j'ai accroché il y a déjà longtemps, tu sais. Je me rends compte que en termes de découverte, de dire je suis devenu un fan des Louanges. Non, je
2: n'ai pas.
0: Mais,
2: tu vois,
0: c'est ça.
2: Le dernier album.
0: C'est le premier nom qui me vient en tête. Là.
2: Mais moi, l'affaire aussi, puis je pense que tu sais, ça vient de ça, là, cette philosophie-là. C'est que parfois, je lis un peu sur ce qui se fait comme nouveau matériel. J'écoute des trucs, je m'informe.

0: ta programmation pour musicale pour dire faut faire rentrer ça. Mais c'est ça. Je pense que comme auditeur, faut s'impliquer. Moi, je prends ça à cœur un peu trop, vous allez dire, là.
1: Mais Stéphanie, à travers oui. tout ça, là, moi, il y a une donnée là, que on parle moins là-dedans. Là, oui. C'est une question de génération. Tu sais, tu oui. dis ah, oh, je m'informe. Je
0: Et
1: lis
0: c'est dans
1: des
0: ma nature,
1: critiques
0: je suis
1: musicaux.
0: Curieuse,
1: oui,
0: c'est ça.
1: C'est ça, mais c'est une question de génération. On a été habitué oui. à ça pour le monde de notre âge. Mais nos plus jeunes. Moi, je regarde ma fille.
0: Elle écoute quoi?
1: C'est beaucoup de l'anglais. C'est beaucoup de l'anglais. C'est ça, là. C'est beaucoup d'anglo, là. Il
0: ouais.
1: y a à peu près pas d'artistes québécois, là. T'sais. Mais là, comment tu fais en sorte qu'il y ait du Québécois qui fasse son apparition dans les playlists de nos jeunes?
0: J'ai une idée.
1: Il est là le défi, tu sais.
0: Hey, au lieu de leur faire jouer de la flûte, là, puis en troisième année. Faites-leur écouter de la musique, faites-leur comprendre
1: oh
0: le sens,
1: God.
0: Le rythme, les couplets, les refrains. Hey, moi, là, je te virerais ça de bord.
1: Faire jouer de la
0: Personne n'aime ça, la flûte.
1: Non, ça sonne le parent qui est écœuré d'entendre le jeune jouer de la flûte
0: les
1: durant
0: enfants
1: l'année scolaire.
0: Aussi.
1: Mais non, mais Stéphanie, hey, là, c'est l'été, là, on est
0: les
1: le 21.
0: Les enfants aussi.
1: Mais Stéphanie, on est le 21 juillet, là. T'as un break de flûte, t'es pas obligé d'en parler.
0: Je l'ai vu dans son tiroir de bureau hier. J'ai pas de flûte, de schnout.
1: Ah, Moses, vous autres, d'après vous, qu'est-ce qu'on devrait faire pour faire en sorte que on s'intéresse plus à nos artistes? Ça passe-tu par de la réglementation? Moi, je pense que non. Si tu essaies d'enfoncer quelque chose dans la gorge de quelqu'un, il va être encore plus rébarbatif, tu sais. Si tu essaies d'obliger les
0: par
1: gens
0: exemple.
1: À dire, non, hey, vous avez pas le choix, faut écouter de la musique. Non, ça marchera pas, parce que ils voudront pas, parce qu'on essaye d'obliger les gens à faire quelque chose, puis dans ce temps-là, et que t'es deux pieds sur le break, hein. Mais de quelle manière on s'en sort pour faire en sorte que nos artistes soient écoutés chez nous? Si vous avez des idées de trucs, de solutions, 418-724-9870, curieux de vous lire.

0: rationnel.
1: Ouais, la musique, nos artistes québécois, puis le fait qu'on écoute peu nos artistes sur les plateformes de streaming.
2: Bon, en tout cas, les données semblent à montrer là, qu'on boude nos artistes au Québec, là, t'sais, par rapport à d'autres endroits.
1: Nico disait, il ne faut pas oublier qu'on est seulement 8 millions d'habitants, qu'on doit avoir pratiquement un chanteur ou une chanteuse par 20 000 habitants, je dirais peut-être même 10 000. Puis le nombre d'artistes qu'on a ici au Québec est vraiment élevé par rapport au reste du monde. Puis tu sais, on a ces concours de chant qui, des fois, leur donnent une certaine visibilité, mais d'autres essayent par eux-mêmes. Puis
2: on dit le nombre d'artistes est élevé par rapport au restant du monde. Ben, c'est parce qu'on n'a pas compté ailleurs. Là,
1: non, puis on a beaucoup de talent ici. On a cet accent-là qu'on a nous donne une certaine couleur, il paraît, vocalement, puis on travaille fort là-dessus.
2: Quoi. Non, mais c'est une donnée auquel on n'avait peut-être pas nécessairement pensé en jasant justement de ces statistiques-là. D'ailleurs, article complet avec réaction du milieu culturel québécois aussi, c'est à lire dans la presse ce matin. Dans un moment, dans vos 100 000 matins à 6h52, on a pour vous JF Posé qui s'en vient en musique avec sa plus récente. Hey, je l'adore celle-là.

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0: C'est la plus récente de son excellent album Les Amours de seconde main, J.F. Posé avec Emmêlé dans ses cheveux dans les 100 000 matins. Très hâte qu'il y a face au Parc Beau Séjour pour... ben, c'est très hâte. Parce que quand il va en faire au Parc Beau Séjour, on va dire on va être dans la dernière journée des grandes fêtes TELUS, mais c'est une des têtes d'affiche les plus attendues du festival.
1: Et c'est déjà la semaine prochaine!
0: Yes!
1: C'est fou.
0: Hey! Déjà 7 heures, ça passe vite à Bordeaux ce mardi matin-là. On parle d'actualité dans un instant sur Haut.
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15: C'est l'heure de la chronique de la Ligue de balle-molle de l'Est, Coors Light, dépanneur du lac. Voici Sylvain Caron.
16: Action à profusion dans la Ligue de balle de l'Est, alors que hier, on lançait la saison 2026 du côté de Capshaw avec deux rencontres. Victoire dans les matchs présentés hier pour la formation du Fireball et également pour la formation Les Vendus. Et ailleurs, dans la Ligue de balle de l'Est, Rimouski, division masculine, victoire pour la cage Rimouski et également pour ce qui est de la formation du gestion comptable Raymond Moyen. Et pendant ce temps-là, on m'attend dans la division mixte des victoires pour la pharmacie Jean Coutu et également celle des Allées du Boulevard. Ce soir, deux matchs à surveiller du côté de la Matanie, division féminine Institut Valérie Fredette avec deux rencontres à 19h15. Et ça débute la saison vendredi du côté de Lac-aux-Saumons. Il y a eu une belle réussite de saison aussi en cours de semaine lundi du côté de Saint-Arcissus. Et pour la veille de la Matapédia, c'est pas terminé, ça se poursuit la semaine prochaine avec début de saison du côté de Sébec. Début de saison aussi pour le Wiffle Ball la semaine prochaine du côté de la Matanie. On vous donne tous les détails dans notre prochaine chronique.

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4: Le représentant américain au commerce, Jameson Greer, a expliqué que cette mesure constituait une réponse aux interdictions provinciales visant les alcools américains. Il a aussi cité le système canadien de gestion de l'offre dans le secteur laitier et les quotas imposés sur certains véhicules américains. Le Canada a imposé des droits de douane de représailles de grande ampleur en réponse à ceux de Donald Trump l'an dernier. Il en a depuis assoupli une grande partie. Par ailleurs, le premier ministre Mark Carney soutient que les nouvelles menaces tarifaires de l'administration Trump correspondent à la dernière d'une série d'actions commerciales unilatérales initiées par les États-Unis. M. Carney a indiqué que le Canada est prêt à intensifier les discussions concernant la modernisation de son accord de libre-échange avec les États-Unis et le Mexique dans les semaines à venir. Il a assuré que le Canada est prêt à s'engager de manière intensive pour régler les questions en suspens avec les États-Unis dans l'intérêt mutuel des citoyens. De son côté, la première ministre du Québec, Christine Fréchette, a martelé que ces nouvelles menaces sont injustifiées et préoccupantes. Et pour terminer, toujours en politique, le commerce intérieur et les grands projets seront à l'ordre du jour lorsque les premiers ministres provinciaux se réuniront aujourd'hui à l'Île-du-Prince-Édouard pour une période de 3 jours. La rencontre devrait être teintée par la nouvelle menace de droits de douane de la part du président américain Donald Trump. Ce rassemblement estival annuel des dirigeants des provinces et des territoires s'achèvera jeudi avec la participation du premier ministre Mark Carney aux discussions. Parmi les principaux enjeux qui doivent être abordés par les provinces figurent les efforts visant à supprimer les derniers obstacles au commerce intérieur ainsi qu'à la promotion de grands projets d'infrastructure. C'est ce qui complète vos actualités Arsenal Média. Passez une bonne journée sur nos ondes.
5: Au sport, on parle d'abord de soccer. Pas mal d'affaires à vous dire, hein, même si la Coupe du Monde est finie. Première des choses, le party est pogné solide en Espagne. Il y avait 2 millions de personnes dans les rues de Madrid hier pour accueillir l'équipe championne de la Coupe du Monde. Puis ça a fêté jusqu'aux petites heures de la nuit. Puis tu sais, hey, c'était juste 2 millions de personnes. Là. C'était tassé comme des sardines dans les rues de Madrid juste pour voir passer l'autobus avec l'équipe.
6: Faut vraiment être fan, parce que c'est pas le genre de contexte où je triperais tant que ça, là.
5: Non, mais quand même, là. C'est parté encore assez impressionnant. Je pense qu'ils sont encore feeling, alors, puis aujourd'hui.
6: il y a des effluves, là.
5: Puis, d'ailleurs, la FIFA a annoncé qu'elle allait enquêter sur les incidents qui se sont produits en fin de match dimanche dernier lors de la finale. Ça avait brassé les Argentins. Entre autres, il y avait un joueur, là, qui s'est mis à bousculer à peu près tout ce qui bougeait, puis ça avait brassé. Pendant qu'on voyait les images de célébration, il y en a d'autres qui avaient le goût comme de chamailler et de se tapocher, de se donner des petites tapes gentilles sur la gueule, là, tu sais. Alors, la FIFA a annoncé qu'on allait enquêter sur cet événement-là. Il y a également le classement de la FIFA qui a été présenté. L'Espagne se retrouve en première position, a détrôné l'Argentine qui l'a battue en finale. Pour sa part, le Canada, qui a atteint quand même les rondes éliminatoires du Mondial, a augmenté sa position, s'est retrouvé en 12e position quand même. C'est pas mauvais pantoute pour le Canada qui donc a augmenté son classement au rang de la FIFA. Mais tu sais, faut dire que l'équipe canadienne a quand même connu une bonne performance lors du championnat du monde qui était bien sûr la Coupe du monde de soccer. Alors, une bonne nouvelle pour l'équipe canadienne. On parle également de hockey. Le Canadien qui a confirmé l'embauche de Derek Lalonde comme entraîneur associé au Canadien de Montréal. Il va devenir un des adjoints de Martin Saint-Louis lors de la prochaine saison. Le Canadien a d'ailleurs annoncé s'être entendu avec Jared Davidson pour une autre saison. Lui qui a signé un contrat donc un contrat d'un an à deux volets avec le club. Donc, tout dépendant d'où est-ce qu'il joue. S'il joue du côté de Laval, son salaire sera en conséquence de la Ligue américaine. S'il grimpe dans le grand club, dans la Ligue nationale de hockey, il y aura une augmentation de salaire en conséquence. Alors, ça a été annoncé hier par l'équipe. Et je termine en parlant de sport local. Ligue de baseball senior Puribec du Bas-Saint-Laurent. Un seul match hier dans la Ligue. C'est une victoire facile des Industries Desjardins du Kamouraska sur Rivière-du-Loup. 8-1. Ça s'est passé hier soir du côté de Saint-Pascal. Prochain match, c'est congé aujourd'hui dans la Ligue Puribec. Il y a un seul match à l'affiche mercredi soir. Le Shaker de Rimouski sera le visiteur pour affronter les Allées du Boulevard à Matane. Anne.
6: On est déjà à 12 degrés à dégelé dans le Témiscouata avec un maximum de 26 et humidex de 29 aujourd'hui. Ce sera généralement nuageux. Pour Rimouski, on a 17, max à 25, avec ennuagement qui se concrétise ce matin et humidex à 28. Pour Sept-Îles, on a 16 degrés. Le max est à 18 avec ennuagement ce matin et en Matanie. Max à 23, humidex de 27 avec ennuagement en matinée. Et on est déjà à 19.
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0: Salutations à l'équipe du Tim Hortons sur le boulevard Arthur-Buy, à Rimouski, qui sont toujours bien branchés. Là, on nomme des entreprises, mais c'est sûr qu'à 7h10, exemple, Art à Mont-Joli, ils se préparent peut-être à vous accueillir bientôt.
1: Bon, oui.
0: Quand même. On a Distribution d'Astou aussi à Rimouski qui sont là. La poissonnerie Saint-Odile avec les nouvelles proprios qui sont toujours bien branchées.
1: Nous autres, au cours de la prochaine heure, à quel âge vous avez viré votre première brosse? C'est notre question du jour parce qu'aujourd'hui, c'est la journée nationale de l'âge légal pour boire. On se rend compte des fois que la première brosse, c'est pas nécessairement avec l'âge légal pour boire.
0: Non.
1: Hein?
0: Et c'est loin d'être glorieux, généralement.
1: Alors, vos histoires viennent 88-724-9870 et via nos pages Facebook. On a également épige ta question à vous proposer sur le coup de 7h30 aux alentours de ça. Et dans un instant, dans notre segment, la game. Là, il va falloir payer un petit peu plus pour regarder le Canadien à la télé la saison prochaine.

0: Small Things avec Blink 182, comme on disait dans le temps, quand il venait en show du côté du
1: pavillon agricole.
0: Ah oui, ça a déjà arrivé.
1: C'est-tu là où est-ce qu'on a... c'est vrai, nous autres, on avait le party de Noël, mais au deuxième étage.
0: Oui, c'est ça.
1: Parce que je voyais pas comment il aurait pu rentrer là.
0: Oui, il commençait, mais...
1: Pas
0: quand même à ce point-là, là, tu sais. Hey, merci d'être là dans les 100 000 matins sur Hope. Vous êtes bien branchés à Hope partout dans l'Est du Québec. On vous accompagne, que vous soyez sur la Côte-Nord, Bas-Saint-Laurent, Vallée de la Matapédia, la Matanie et le Témiscouata qui est avec nous cette semaine. Mathieu Guimond, Stéphanie Gagné qui s'occupe de vous jusqu'à 9h. Hey, on vous rappelle ce matin, notre jeu d'eau, vous devez absolument pas rater ça à 8h10. C'est notre jeu d'eau.
1: Le jeu du lancer de la botte sécurité médicale, mesdames et messieurs.
0: Dans la catégorie, notre job nous fait faire des drôles d'affaires. On a lancé la botte. On a joué au concours du lancer de la botte hier avec nos amis de chez Sécurité Médic. 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
0: Alors, ratez pas ça un peu plus tard dans vos 100 000 matins.
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0: Ah, c'est bien parce qu'on est au Québec puis qu'on est des tripeux intenses du Canadien de Montréal, qu'on parle de hockey et du CH en plein cœur du mois de juillet. T'sais, on est le 21 juillet puis on parle quand même de hockey. Mais là, pour une mauvaise de bonne raison, c'est parce que dans la presse ce matin, on apprend que c'est réglé pour le contrat de diffusion des matchs en français pour le Canadien. On sait que RDS en avait ramassé une petite partie. Puis qu'il restait des matchs aussi à distribuer en tout et partout. Il restait parce que le Canadien va jouer 84 matchs la saison prochaine, comme toutes les autres équipes de la Ligue nationale de hockey. Et bon, il y a eu une entente entre la LNH et Rogers pour les droits de diffusion au Canada. On parle de plusieurs milliards au bat pendant 12 ans. Et là, Rogers cherchait à revendre, dans le fond, les droits de diffusion du Canadien au national. Et selon la presse, c'est TVA Sports et Amazon Prime Video qui vont se partager le restant des matchs. RDS va diffuser 45 matchs. TVA Sports va en présenter 32. Et Amazon Prime Video va en offrir 7. Ça commence à faire beaucoup d'endroits pour suivre la même équipe de hockey, tu sais? Parce que là, ça te prend ton abonnement RDS, parce qu'il y a quand même 45 games qui vont diffuser là. Ça te prend ton abonnement à TVA Sports, parce que c'est quand même 32 games qui vont être là.
1: Aussi.
0: Puis les séries éliminatoires aussi, ça va continuer d'être à TVA Sports. Puis on s'entend que le Canadien, en séries éliminatoires, les prochaines années... ils vont être présents, puis présents longtemps. Hein? On a eu un petit aperçu au printemps passé. Puis là, ben, tu rajoutes 7 games sur Amazon Prime. Bon, on sait, les équipes changeront pas. Là. Sur RDS, ça reste la même équipe de description. Pierrot de Marc Denis. Pour TVA Sports, ça va rester la même équipe de description. On sait pas, par exemple, qui va faire la description pour Amazon Prime. Est-ce qu'il pourrait tenter de faire une entente avec un des autres diffuseurs francophones pour dire, hey, pour nos 7 matchs, on peut-tu prendre votre équipe pour faire ça? Ben donc, on va donner la chance à des nouvelles personnes de décrire cette match du Canadien. On sait pas de quel côté ça va aller, mais c'est parce que là, c'est trois services différents. Et dans les réactions qui ont commencé à circuler, entre autres ce matin, sur les réseaux sociaux avec la publication de cette nouvelle-là par la presse, ben c'est pas mal la réaction que tout le monde a. C'est de dire, bon, encore une autre affaire, il va falloir que je paye plus pour pouvoir suivre les matchs du CH.
1: Ben oui.
0: Parce que là, quand tu y fais le décompte, là, t'as un montant que tu payes pour ton RDS, tu sais, que si t'as le câble, ben là, il faut que tu le choisisses dans ton forfait TV. Va falloir que tu payes un autre montant pour suivre TVA Sports. Parce que si tu veux suivre les matchs le samedi soir, c'est là que ça va se passer. Les séries, c'est là que ça va se passer. Puis là, faut que tu rajoutes Amazon Prime, tu sais, parce que il y a 7 games qui vont être là.
1: C'est pas pour rien que j'écoute pas le sport. J'ai tout pas ça, moi. J'ai tout pas ça, puis je trouve ça plate. Que, à un moment donné, c'est rendu un luxe de pouvoir suivre le sport.
0: Ben là, c'est ça l'affaire. C'est parce que là, c'est un investissement quand même considérable, parce que là, tu multiplies les plateformes pour suivre une seule équipe. Ben là, c'est de l'argent que tu mets pour suivre ton équipe préférée, mais dans le confort de ta maison.
1: Ouais.
0: On parle même pas de « Oh, je me suis payé un trip, je suis allé voir un match du Canadien au Centre Bell. » Là, on peut comprendre que tu payes la totale. Mm-hmm. Mais là, ça commence à être cher. Juste pour écouter le CH dans le confort de ton salon. Puis c'est ça qui est décrié par la majorité des gens. Mais tu sais, on s'attendait à ce que ça arrive là. Mm-hmm. T'sais, si vous fouillez un peu dans nos archives sur nos sites web, dans les différentes chroniques La Game, on a déjà évoqué le sujet, entre autres avec notre boss Sylvain Chamberlain, qui est président d'Arsenal Media et chroniqueur dans notre chronique La Game. Où est-ce qu'on avait déjà parlé de ça, de dire « Hey, où est-ce qu'on va écouter les matchs du Canadien en français la saison prochaine? » Et il avait dit « C'est clair qu'on s'en va vers une diffusion en ligne. » Ça fait que là, on commence timidement avec 7 games chez Amazon Prime, là, tu sais. Mais Amazon Prime commence déjà à mettre la main sur certaines affaires en termes de diffusion. Ils ont diffusé de la NFL, ils ont diffusé de la NBA, avec des ententes avec des partenaires, ils diffusent du baseball aussi. Puis là, ben, on a déjà des matchs de hockey parce que c'est le Monday Night Hockey, là. Tu sais, la LNH avec Amazon présente toujours une game le lundi soir. Bon, est en anglais, là, mais là, on va rajouter quelques matchs comme ça. Ça va-tu être des matchs du lundi soir où est-ce que le Canadien pourrait jouer? Ça va-tu être ailleurs dans la journée? Mais là, qui va les faire? On le sait pas, mais ça fait une autre plateforme. Mais on sent qu'on s'en va tranquillement vers les plateformes de streaming qui prennent de plus en plus de place dans la diffusion du sport en direct. Mm-hmm. Parce que ça reste quand même quelque chose de payant. Parce que, je veux dire, pour n'importe quel autre contenu télévisuel, tu peux l'écouter au moment où tu veux, quand tu veux, où tu veux, c'est pas un problème. Mais pour le sport, c'est encore une expérience qui se vit en direct, tu sais. Puis je pense que les diffuseurs ont compris ça.
1: Au moins, on n'a pas perdu ça,
0: t'sais. Ben, quoi qu'il y en a qui disent, non, dis-moi pas le score, je l'enregistre, je veux l'écouter après. Mais ça, c'est une petite minorité. Vrai. Mais toujours est-il que dans les commentaires qui sortent ce matin, c'est, bon, va falloir débourser encore plus pour pouvoir accéder à un produit qui, dans les prochaines années, va être de plus en plus intéressant, étant donné qu'on voit ce qui s'en vient avec le club. Donc, c'est les commentaires qui ressortent de ça. Puis, bien évidemment, on se dit que, bon, y a ceux-là qui chiolaient, dire « Ah, j'aime mieux quand c'est Pierre puis Marc qui décrivent les games. Félix Séguin à TVA Sport, j'aime pas sa description, mais ils vont continuer à chioler parce que TVA Sport va être encore là pour un bout. Mais pour TVA Sport, c'était un move qui était important. Ça allait même de la survie du réseau. Fallait s'entendre pour continuer de diffuser des matchs de la Ligue nationale si on voulait que ça continue.
1: Je pense aux personnes âgées qui ont de la misère déjà à se brancher. Qu'est-ce qu'ils vont faire?
0: C'est dur.

0: Bonne nouvelle pour ceux et celles qui sont entrepreneurs, propriétaires de restaurants, de cantines, de campings. On dit que les Québécois boudent les États-Unis pour la période estivale. Fait que c'est chez nous qu'ils s'en viennent.
1: Ben là, tu sais, en plus, Donald nous donne tellement de raisons d'aller le visiter en nous rajoutant 50% de tarifs d'indans, là, tu sais.
0: C'est pas à cause de la boucane de nos feux de forêt, mais...
1: Non, mais on a longtemps passé. Moi, ouais. Quand j'ai vu passer la nouvelle, hier soir, j'ai fait comme « Bon! Il a décidé qu'il y allait. Il nous fait payer pour la boucane. »
0: J'ai pensé à la même affaire, mais...
1: Ah oui, mais là, heureusement, tu lis l'article, tu fais comme « Ah, OK, phew, c'est pas à cause de ça. » Bon, ça a peut-être pas aidé,
0: on sait
1: là.
0: Pas. Tu sais, en dessous du tapis, on sait pas ce qui se passe.
1: Ça a peut-être pas aidé, mais non, écoute, là, ça a l'air, c'est parce qu'on le boude. C'est pour ça qu'il nous rajoute des tas. J'ai hâte de voir qu'est-ce qui va arriver dans toute cette histoire-là. Est-ce que ça pourrait changer la manière de négocier? Il y a beaucoup de gens, d'acteurs du côté politique qui disent, bon, là, faudrait peut-être commencer à arrêter d'y aller avec des pincettes avec M. Trump, là, tu sais, dire « Ah ouais, tu veux faire ça comme ça? Bon, ben OK, on va fermer le breaker pour l'électricité, on va fermer le robinet pour le pétrole, on va en rajouter nous autres aussi des tarifs, tu sais, mais là, c'est supposément ça qui a provoqué la colère de M. Trump, là, tu sais, de dire « Ah, oh, c'est parce que vous achetez plus nos alcools américains, vous venez plus nous voir, les produits laitiers, puis là, tout ça, là, c'est toutes les raisons qui sont bonnes. » Mais j'ai hâte de voir les réactions qui risquent de continuer d'arriver aujourd'hui sur cette nouvelle-là, puis de quelle manière on va le gérer politiquement parlant, parce que ça risque d'avoir quand même pas mal d'impact pour bien des gens, encore une fois, cette annonce de tarifs supplémentaires de la part de M. Trump, qu'on va suivre assurément dans l'actualité. D'ailleurs, il y a des chances qu'on vous en reparle dans les prochaines minutes.
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10: Bon matin, ici Christophe Moquin pour vos nouvelles. Le Bureau de la sécurité des transports du Canada a rendu disponible le rapport d'enquête sur la collision de janvier dernier entre un train Via Rail et deux semi-remorques à Saint-Alexandre-de-Kamouraska. Le terrain sur lequel les semi-remorques étaient stationnés appartient à une entreprise de transformation animale. Au moment des faits, aucune guérite de sécurité ni barrière de contrôle n'était en place et aucun panneau de signalisation ni clôture ne délimitait les zones de stationnement pour des camions sous-traitants étant présents. Le BST suggère que Transport Canada pourrait envisager l'adoption de mesures permettant l'identification des emplacements où des véhicules lourds pourraient obstruer la voie ferrée. Transport Canada a répondu qu'il reconnaît l'enjeu et qu'il va continuer de surveiller et de gérer les risques en appuyant une approche nationale coordonnée dirigée par l'administration centrale. Le BDS suggère aussi à Transport Canada d'envisager une collaboration avec les autorités provinciales pour donner de la formation et de la sensibilisation aux conducteurs de véhicules lourds au sujet des infrastructures ferroviaires et de ses risques. Transport Canada a répondu que des formations relèvent de la compétence des provinces et des territoires exclusivement. La Ville de Matane et le syndicat Unifor, section locale 428, ont annoncé il y a quelques jours la signature officielle de nouvelles conventions collectives visant les employés col blanc et col bleu. Cette entente couvre une période de 7 ans, de 2025 à 2030, et prévoit un rattrapage salarial pour la première année et des indexations salariales pour les années suivantes, représentant 25 % sur 7 ans. Les cinéastes gaspésiens Tommy Ferlat ainsi que deux acolytes, Janie Lapointe et Benoît Bisson, se sont démarqués ce printemps en emportant 3 prix internationaux lors de la 45e édition des Telly Awards, qui récompense l'excellence en vidéo et en télévision sur toutes les plateformes pour des films tournés en Norvège et en Islande. C'est ce qui complète vos nouvelles. 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
12: Pour la Matanie, en ce mardi 21 juillet, ennuagement à partir de ce matin. Rafale de vent allant jusqu'à 50 km/h avec un maximum de 23 et facteur humidex de 27. Des averses qui vont débuter à partir de ce soir et encore cette nuit. 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

0: 7h32, on vous rappelle ce matin notre question du jour. Aujourd'hui, en ce 21 juillet, c'est la journée nationale de l'âge légal pour boire. Alors, à quelle heure vous avez viré votre première brosse? On se rend compte, à la lumière des commentaires qu'on a à venir jusqu'à maintenant, que on n'a pas attendu l'âge légal pour boire pour faire ça.
1: Non, mais moi, j'ai perdu un bout de dent cette fois-là.
0: On s'en jase dans un moment dans les 100 000 matins. Mais ce qui s'en vient dans un moment, c'est notre pige ta question. Ça s'en vient avec Cowgirl et Shibu.

0: pour toi partir de bonne heure quand t'es en vacances pour être sûr de pas trop pogner de trafic? Ça ressemble à quoi, ça? 7h36, c'est pas pire?
1: Ben, pour moi, oui, c'est de bonne heure, 7h36, là.
0: Non, mais moi, écoute, dans ces eaux-là, hey, en fin de semaine, on est allé dans le parc de la Gaspésie. Uh-huh. On s'est levé le matin, 8h15, on partait du chalet. Ouais. Ça a opéré, c'est un temps rare.
1: T'as pas profité du chalet ben, c'est ça que ça veut dire?
0: Bon, on en a profité avant, là, mais on voulait préparer la semaine. Parce que c'est ça l'affaire, tu sais, des fois, t'es en vacances,
1: ah, ben
0: c'est
1: oui.
0: le fun, t'en profites, mais des fois, tu te fais des vacances la fin de semaine, mm-hmm. puis que tu reviens au travail, puis ben, il faut le faire. Il faut le faire parce que l'été, ça dure pas longtemps. Ouais.
1: On vous salue si vous êtes dans cette situation-là présentement. Venez d'embarquer dans l'auto parce que, hey, on se promène, on change de camping. Ben, merci d'avoir choisi où que vous soyez dans l'Est du Québec pour démarrer votre journée de ce mardi. Mais là, mesdames, messieurs, rendu à 7h36, ah, ben, c'est un moment spécial qu'on vit dans notre oui. semaine.
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1: Le principe fort compliqué de ce concept-là de radio, c'est le plus compliqué dans l'Est du Québec. Tellement pas, tu sais. On remercie notre ami Didi,
0: oui!
1: Qui nous a amené un petit jeu, dans le fond, qui va nous aider à faire pige ta question. Parce que maintenant, on trouvait que l'inspiration de ChatGPT pour nous sortir des questions, ça commençait à être louche un peu.
0: Mais tu sais, t'es pas obligé. C'est Nancy, une fidèle des ouais. 100 000 matins, qui m'a écrit, elle dit « Hey, j'ai un jeu de société chez nous, peut-être que t'aimerais ça avec ta fille, puis je te l'apporte. » Puis, écoute, elle pensait un matin, pendant
1: ben oui.
0: l'émission, venir
1: ben
0: nous
1: oui.
0: porter ça. Je dis, mais non, mais ça va servir pour piger ta question.
1: Ben oui.
0: Vraiment, j'adore ça. Fait que là, c'est Chatbox, ça s'appelle comme
1: Chatbox.
0: Ça. Chatbox. Ça a l'air de tu sais, là, quand tu joues là, le jeu, fouing, avec les petits bâtons, là. Non.
1: Le jeu fouing avec des petits bâtons. Ben, c'est parce que moi, tu me fais le geste. Je comprends le jeu que tu parles. Mais pour les gens à la radio, explique donc le geste que t'as fait.
0: OK. Fouing. Attends un peu. Je cherche le jeu. C'est Mikado.
1: Avec des petites pailles. Là, t'es lâche. Puis là, après
0: puis là,
1: ça, faut que t'es enlèves. Faut pas que t'es bouge. Oh,
0: c'est,
1: oui, c'est ça.
0: La boîte
1: des
0: ressemble à ça. Mais c'est tellement un détail dans le jeu que là, je lance une première question.
1: Vas-y fort.
0: Qu'as-tu hâte de faire quand tu seras grande? Oups. Ou quand tu seras vieille, peut-être? Ouais.
1: Ça fait que je comprends peut-être pourquoi notre ami Didi
0: ouais,
1: disait « Hey, c'est un jeu que tu pourrais utiliser
0: non,
1: avec
0: mais
1: ta
0: c'est
1: fille. »
0: Regarde, on va l'amener ailleurs. Qu'est-ce que tu as hâte de faire quand tu vas être à retraite? Tiens, c'est pas pire, ça?
1: Moi, je suis de l'école de pensée que... Attends pas à la retraite pour
0: ouais.
1: faire des affaires.
0: C'est t'sais? Ça.
1: Parce que, des fois, quand t'arrives à l'âge de la retraite, puis Dieu sait que pour nous autres, là, de notre génération, là, l'âge de la retraite, ça va être à quel âge qu'on
0: ouais.
1: va pouvoir prendre notre
0: ça va être
1: retraite.
0: Plus tard, là, mais je te dirais que, tu sais, au moins, on a des économies, puis, mais tu sais, on peut
1: oui,
0: pas faire comme certains qui disent 55 ans, moi, c'est fini. Là,
1: non, non, mais là, il y en avait qui parlaient de 70 ans, là,
0: ouais,
1: cette semaine,
0: fou, hein?
1: De dire, hey, l'âge de la retraite, on va peut-être repousser ça, m'amener à 70 ans, hein,
0: ouais.
1: tout dépendant de ce qu'on a comme finances personnelles, puis de pouvoir profiter des programmes du gouvernement s'il y en a encore mm-hmm. quand on sera rendu là. Ce qui fait que moi, j'ai pas mon dire, hey, t'as envie de faire de quoi, là? Attends pas à retraite, fais-le donc là, là. Parce que t'auras peut-être pas l'énergie non plus de le faire
0: non.
1: à la retraite. La santé, tu sais, pendant que t'es en santé, profite-en.
0: Fais-le là, t'as raison.
1: Mais non, pas ça plus tard. Ça fait que moi, c'est ma façon de détourner cette question-là.
0: T'sais. Bien vu. La seule affaire, moi, j'ajouterais, peut-être que ça va être là que je vais réussir d'avoir un jardin. C'est peut-être ça. Parce que là, ma vie n'est pas faite pour avoir un jardin.
1: Mais sinon, pour donner une vraie réponse,
0: oui.
1: À retraite, ben de pas me lever à 4 heures du matin. Ou à 5 heures, comme certains matins. Comme un matin, j'ai manqué
0: ouais,
1: mes
0: alarmes.
1: Oui,
0: il a manqué
1: ça.
0: Son affaire.
1: Mais non, j'étais là, alors pareil. Okay. Mais c'est ça. J'ajouterai cette
0: condition.
1: Oui, c'est ça. Aimais-tu aller à l'école? Et pourquoi aimais-tu aller à l'école si tel est le cas?
0: Ah, ben, moi, quand j'étais au primaire, j'avais beaucoup de petits talents dans ma classe. Puis, j'étais bonne à l'école. Fait que ça me motivait. Mais des fois, je n'aimais pas ça parce que je savais que c'était des journées, des fois, que je me faisais tanner. Mais
1: uh-huh.
0: je me suis fait faire une permanente. Ça m'allait pas. Oublie ça. Mauvaise idée. J'étais bonne à l'école, fait que je me faisais tanner pour ça. J'étais une
1: oui.
0: jumelle, je me faisais tanner pour ça.
1: Puis Stéphanie, tu étais dans une petite école
0: c'est
1: aussi.
0: Ça.
1: Là,
0: moi,
1: une
0: j'ai
1: école
0: à...
1: d'une petite ville. Là,
0: une petite ville, village.
1: Un petit village. Là.
0: J'ai été de pré-maternelle à secondaire 2 avec
1: ça,
0: le
1: là.
0: Même monde, dont ma soeur jumelle qui me regardait des fois puis elle disait « Va le dire à maman. » Colin. Sinon, je te dirais que j'avais plus de fun au secondaire. Parce que j'ai eu un clan d'amis qu'on se tient encore, imagine-toi.
1: C'est clair.
0: J'étais impliquée dans plein d'affaires. J'aimais ça.
1: Ben moi, c'est la raison. Secondaire, là, c'est la raison principale pour laquelle j'aimais ça aller à l'école. Apprendre des affaires, oui, c'est toujours important d'apprendre
0: des affaires.
1: J'avais
0: de la facilité,
1: vie,
0: j'avais des bons résultats. Fait que tu sais, ça me motivait aussi.
1: Mais le parascolaire, ça a aidé à passer le secondaire en demandant, j'avais de quoi à toi midi. Ah, génie en herbe. Ah, une pratique pour un show. Du volleyball. Du hockey contre les profs dans le gymnase.
0: Du volleyball?
1: Il y avait du volleyball. Je peux pas dire que j'étais bon, mais j'y allais. J'avais du fun. C'est ça.
0: Puis je pense que plusieurs vont répondre. Je pense que le secondaire est bien marquant. C'est sûr que tu as besoin du primaire pour te rendre, puis je te dirais,
1: mettre en ligne droite vers le
0: secondaire, mais quand même. Pas de dernière? Non?
1: Vous auriez répondu quoi? Merveilleuse petite question-là, à notre place, là, mettons, vous auriez pigé, là, je suis tombé sur cette question-là, vous auriez répondu quoi? On est curieux de vous lire et de vous entendre là-dessus. 88-724-9870 pour jouer un petit peu, vous autres aussi, à votre façon, à notre pige, ta question de ce mardi 21 juillet. Elle va être contente demain, parce qu'il annonce la pluie. La chanteuse de Garbage, Only Happy When It Rains, dans les 100 000 matins à eau.

7h45 avec Garbage en musique dans vos 100 000 matins sur Hall 98.7, 93.9 dans la vallée de la Matapédia, 95.3 en Matanie, 99.1 sur la Côte-Nord et 95.5 dans le Témiscouata. On vous accompagne jusqu'à 9 dans vos 100 000 matins. Et moi, ce matin, quelque chose m'a donné des frissons, Stéphanie, et ce n'est pas l'air climatisé à la station. Non, ce qui m'a donné des frissons, c'est de voir enfin une bande-annonce pour le film sur le début de carrière de Gilles.

0: ça, c'est sûr. Il y a des hommes d'une certaine génération.
1: Ben, moi, j'ai pensé à ton père. Dis, tabarnouche, c'est lui, c'est sûr. Bon. Juste pour voir les vieux skidou, je vais y aller.
0: Capoté. Ah, non, non, non. Écoute, ma sœur a donné un chandail authentique, là, de Gilles Villeneuve, là. Je sais pas trop de quelle collection. Ouais. Là, écoute, mon père est pogné deux secondes. Là, vraiment. Non, non. Non, non, j'ai bien hâte de voir ça. Puis je sens qu'il y a des hommes d'une certaine génération qui avaient suivi très la carrière de Gilles Villeneuve, qui se reconnaissaient beaucoup en lui.
1: Ben,
0: un
1: oui.
0: petit gars qui commençait de rien, qui avait commencé.
1: Qui taponnait dans le moteur, ben, oui. Eux autres aussi, là, pour aller plus vite avec le char ou le skidoo. Là,
0: c'est à l'image de mon père, mais ben, de bien d'autres papas, puis de ben du monde. Je souhaite un gros succès à ce film-là. Puis ça fait longtemps, je pense que ça fait 5 ans qu'on est dans le tournage de ça.
1: Je pense que oui, mais là, il y a eu des déboires, là, vraiment. Non, on change de réalisateur. Ah, le script, non, on recommence ça. Mais tu sais, là, c'est ça. Là, on commence à voir le produit final. Et puis, ça va être présenté septembre prochain. Ce sera grande première mondiale au Festival international du film de Toronto qu'on va présenter ça.
0: Je vais à Toronto, mon
1: père. On ne dit pas l'idée, il va vouloir. Il va vouloir le faire.
0: Non, c'est...
1: Mais quand même.
0: Plutôt conservateur, mais moi... Je pourrais être partante, vraiment. Là.
1: On se dit que, de toute façon, ça sera présenté dans un cinéma près de chez vous. on va suivre ça.
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2: 7h55 en ce mardi 21 juillet. Merci d'être là sur O pour commencer votre journée dans les 100 000 matins. Question du jour, inspirée par la Journée nationale de l'âge légal pour boire. Tu sais, âge légal pour boire, c'est le genre d'affaire que t'entends en fin d'une publicité de bière. Mm-hmm. Il faut avoir l'âge légal de boire pour consommer. Tu sais, tu vois le genre. Ouais. Mais il y a une journée nationale pour ça et ça nous a inspiré indirectement notre question du jour. À quel âge votre première brosse? Dans quelles circonstances? On se rend compte que la première brosse, ce n'est pas nécessairement quand tu as officiellement l'âge légal pour boire.
3: Non, de mon côté, la première brosse, tu dirais, je peux pas dire que j'étais comme tant que ça, là, mais je te. Tu sais, t'en prends 3-4 puis ça tourne un peu, puis t'es comme wouh! C'était dans un party de la Saint-Jean, au Parc Beau-Séjour, qui est comme le spot où est-ce qu'il y avait gros parties, puis il y avait tellement de monde qu'on était assis dans la fameuse côte.
2: C'est la fois que t'as déboulé d'autre en bas de la côte?
3: Je me souviens pas d'avoir fait ça.
2: Mais j'ai un souvenir, moi, où est-ce que tu roulais jusqu'en bas de la côte?
3: Ça, c'est toujours parce que c'est drôle.
2: Tu faisais ça pour le fun, toi?
3: Ah oui,
2: Je pensais que c'était parce que t'étais sa brosse.
3: Non, mais ma sœur m'avait pété une dent.
2: Bon, encore une affaire, les sœurs gagnées.
3: C'est que, je me souviens, je pense qu'on buvait de la Molson Dry.
2: On n'avait pas le budget des bières de micro, hein?
3: C'était la bière de notre père, comprenait. Puis mon père la prenait, genre, température garage.
2: Oh, OK!
3: Fait qu'on avait mis ça dans des bas, dans mon sac à dos, puis on avait comme, on s'était faufilé parce qu'on n'avait pas le droit d'amener notre bière, évidemment, sur le site, mais on avait été capable. Puis, j'avais pris une bière, puis ma sœur était assise juste un peu en bas de moi dans la côte, puis elle m'a menée, je sais pas trop, là, elle voulait jaser, puis elle s'était virée, puis elle m'avait donné un coup de tête sur ma bière que j'avais dans la bouche.
2: Ah ben oui!
3: Ping! Hey, mais tout le
2: un
3: long,
2: coup d'un an.
3: Me souviens, j'avais fait le tour de tout le monde pour leur demander si ça paraissait.
2: Mais non, mais il fait noir, t'es dans la côte, t'es réchauffé
3: mais
2: pendant un show de la Saint-Jean. Voyons, personne va te dire que t'as une chipite qui est partie sa dent.
3: Mais quand ça nous arrive, t'as l'impression que t'as...
2: Ben là, t'as la langue qui t'a tiré généralement vers là. Je le sens.
3: Plusieurs années plus tard, je me suis fait botter les dents parce que, je te jure, j'avais des coches.
2: Oh, t'as mort douche.
3: Fait que maintenant,
2: juillet 88, au camping de Clark City à Sept-Îles, vacances et regroupement de la famille Lavoie. Ça, c'est Nico Lavoie qui nous raconte ça par texto.
3: Okay.
2: Il dit, première tentative de brosser avec mes cousines et mes cousins avec de la petite bière, température, valise de char d'une journée d'été bien ensoleillée.
3: Arc!
2: Il nous a envoyé une photo en plus. Tu sais, les petites bouteilles qu'il y avait dans le temps, là.
3: Les petits goulots.
2: Ouais, les petites bouteilles de Molson O'Keeffe, là. Ben, pas de Molson O'Keeffe, mais de O'Keeffe.
3: Ouais.
2: Ben, c'est ça. C'est ça qui s'était clenché. Il dit, résultat, bière beaucoup trop chaude et mal de cœur automatique. J'avais 13 ans.
3: Ah, 13 ans quand même. Il y a Bruno Lavoie sur la Côte-Nord qui dit 16 ans, première brosse. J'ai bu sa bière, puis j'ai fini dans la boîte de pick-up de mon père, couché sur mon bicycle. Il disait, c'était pas confortable, mais très vague comme souvenir, mais bon.
2: Tu te réveilles avec une trace de chaîne, tu sais, parce qu'une chaîne de bicycle, d'habitude, hein, c'est jamais trop, trop propre. Tu te réveilles avec ça en face, tu sais. Wow, qu'est-ce qui s'est passé?
3: T'as le pédalier dans le flanc, aïe, aïe, aïe.
2: Aïe,
3: toi, mais moi, je t'ai déjà vu un peu paf, là, mais de dire première brosse, non, j'ai jamais
2: première
3: été
2: brosse, moi, c'est au cégep. 17 ans, cégep à Jonquière, c'est l'initiation des résidences.
3: Ah oui,
2: et
3: mais
2: l'initiation
3: c'était tard, ça?
2: L'initiation des résidences du 8e étage, parce que moi, je restais au 8e, et c'était un étage de gars, et c'était le 8e étage, un étage de gars de foireux, la première année que je suis arrivé.
3: Je vois.
2: Ce qui fait que si tu restais au 8, t'avais pas le choix, on faisait les 100 coups. On faisait 100 coups. On passe la soirée, une bière à la minute. Puis pas une bière, mais un shooter de bière à la minute. Mais tu sais, c'est parce que ça fait à peu près shooter de bière à la minute, 100 coups. Moi, j'avais acheté en plus de l'excellente Milwaukee's Best.
3: Hey, ça, là, ils ont interdit ça maintenant, là, c'est
2: je me souviens de mon chum Phil qui me ramène à ma chambre parce que lui était spectateur, restait pas sur cet étage-là. Il était spectateur attentif et intéressé à la chose. Ça, on donnait un show, dans le fond. Et il me ramène à ma chambre, il m'aide à me coucher, puis il pogne une casserole qui traînait dans mon lavabo de ma chambre, il la met à côté de mon lit, puis il dit, si tu vomis là-dedans. Mais non, non, après ça, je passais en avant de la Milwaukee's Best devant...
3: dans un dépanneur.
2: Dans le rayon des, dans le rayon des bières à l'épicerie ou encore au dépanneur. Puis le mot de cœur me pognait à chaque fois que je la voyais. Mais ouais, c'était un entrant en matière assez, assez raide. Là.
3: Tu parles de mot de cœur, Bianca Champoux, à Côte-Nord, qui dit à 12 ans que la tornade.
2: Non. Ah, une gorgée, t'étais malade.
3: Sinon,
2: non, et ça fessait, ça.
3: Brigitte Payette dit, un an, il paraît que je buvais d'un verre des invités puis je tombais partout. Car je marchais pas encore, mais le lendemain, il paraît que je marchais sans tomber. Fait que, on voit une différence.
2: Vos histoires de première brosse, 88-724-9870 et nos pages Facebook.
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5: Bon mardi, ici Louis-Philippe Arnoirel. Le président des États-Unis, Donald Trump, a signé hier des décrets visant à imposer des droits de douane de 50% sur certains produits canadiens. Il devrait entrer en vigueur dans 30 jours et s'appliquer à un large éventail de produits allant des bâtons de hockey au vin en passant par le ciment. Le représentant américain au commerce, Jameson Greer, a expliqué que cette mesure constituait une réponse aux interdictions provinciales visant les alcools américains. Il a aussi cité le système canadien de gestion de l'offre dans le secteur laitier et les quotas imposés sur certains véhicules américains. Le Canada a imposé des droits de douane de représailles de grande ampleur en réponse à ceux de Donald Trump l'an dernier. Il en a depuis assoupli une grande partie. Par ailleurs, le premier ministre Mark Carney soutient que les nouvelles menaces tarifaires de l'administration Trump correspondent à la dernière d'une série d'actions commerciales unilatérales initiées par les États-Unis. M. Carney a indiqué que le Canada est prêt à intensifier les discussions concernant la modernisation de son accord de libre-échange avec les États-Unis et le Mexique dans les semaines à venir. Il a assuré que le Canada est prêt à s'engager de manière intensive pour régler les questions en suspens avec les États-Unis dans l'intérêt mutuel des citoyens. De son côté, la première ministre du Québec, Christine Fréchette, a martelé que ces nouvelles menaces sont injustifiées et préoccupantes. Et pour terminer, toujours en politique, le commerce intérieur et les grands projets seront à l'ordre du jour lorsque les premiers ministres provinciaux se réuniront aujourd'hui à l'Île-du-Prince-Édouard pour une période de 3 jours. La rencontre devrait être teintée par la nouvelle menace de droits de douane de la part du président américain Donald Trump. Ce rassemblement estival annuel des dirigeants des provinces et des territoires s'achèvera jeudi avec la participation du premier ministre Mark Carney aux discussions. Parmi les principaux enjeux qui doivent être abordés par les provinces figurent les efforts visant à supprimer les derniers obstacles au commerce intérieur ainsi qu'à la promotion de grands projets d'infrastructure. C'est ce qui complète vos actualités Arsenal Média. Passez une bonne journée sur nos ondes.
6: Au sport, l'heure est au party en Espagne pour souligner leur victoire du côté de la Coupe du Monde avec 2 millions de personnes qui étaient réunies hier dans les rues de Madrid pour voir passer leur équipe championne. Ça a l'air, ça sent encore la robine à Madrid à matin tellement ce que le party a viré là-bas. Toujours du côté de la Coupe du Monde, la FIFA a annoncé qu'on allait enquêter sur les événements qui se sont déroulés après le match de la finale entre l'Espagne et l'Argentine. Ça a brassé. Les Argentins n'étaient pas contents. Hein? On avait parlé hier avec notre chroniqueur soccer, Jean-Michel Collin. Et là, les gestes qui étaient totalement inacceptables. Alors, la FIFA a décidé d'enquêter. Il y aura peut-être des sanctions qui pourraient être prises contre certains joueurs, contre l'organisation de l'Argentine. On verra ce que l'enquête va arriver comme conclusion.
7: Ouais.
6: Mais il y aura enquête à la suite des incidents d'après-match. On parle également de hockey ce matin avec Ryan Getzlaff, ancien défenseur de la Ligue nationale de hockey, qui va faire partie de l'équipe d'entraîneurs de l'équipe Canada Junior pour le prochain championnat du monde. On a annoncé donc qui seront les adjoints de l'entraîneur-chef, Misha Donskoff. Alors, pour ce qui est de Getzlaff, il sera là, bien sûr, pour donner un coup de pouce et donc à peut-être une éventuelle médaille d'or pour Team Canada Junior. Ça fait longtemps que ça s'est pas passé, donc on essaie d'aller chercher de l'expertise un peu partout, notamment avec des anciens de la Ligue nationale. On parle de baseball également ce matin. Baseball majeur, ça va très bien pour les Red Sox de Boston. Caleb Durbin qui a frappé la balle par-dessus le fameux monstre vert après 2 retraits en 8e manche. 14e victoire de suite pour les Red Sox. Un gain de 6-5 devant les Orioles de Baltimore. C'est la 2e séquence la plus longue de l'histoire des Sox en termes de victoire. Quant aux Orioles, ils voient leur séquence de 7 gains s'arrêter. Et aujourd'hui, on surveille les Red Sox qui pourraient égaler leur record d'équipe 15 victoires d'affilée comme en 1946. Donc, ça pourrait être une marque qui pourrait être égalée aujourd'hui. Pendant ce temps-là, ça va pas très bien pour les Blue Jays de Toronto qui ont encore perdu hier. L'attaque est littéralement en panne. Sont sur le neutre, littéralement. Et c'est donc les Blue Jays qui ont subi un revers de 7-1 contre les Rays de Tampa Bay. La série se poursuit aujourd'hui. Et plus près de chez nous, baseball senior dans les ligues de baseball senior Puribec du Bassin-Laurent. Victoire de Rivière-du-Loup hier sur Kamouraska par la marque de 8-1 à Saint-Pascal. L'action qui fait relâche aujourd'hui. On reprend l'action demain avec le Shaker de Rimouski qui sera le visiteur à Matane pour y affronter les allées du boulevard.
7: Dans la Matanie, on est déjà à 20 degrés sur un maximum de 23. On parle d'ennuagement pour ce matin. Facteur humidex de 27 à Sept-Îles. On est à 15 avec max à 18, un peu plus frais, avec ennuagement aussi en matinée à Rimouski. Les températures sont assez chaudes avec un max de 25, facteur humidex de 28. Il y a ennuagement aussi prévu pour ce matin et on est à 19. Et à Dégely, on a 17 degrés, max de 26 avec humidex de 29 et ce sera généralement nuageux.
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0: On est à la prof Fanny Aubert de Rimouski, qui n'est pas prof l'été, alors qui ne fait pas trop tannée.
1: Mais je pense qu'elle est fidèle à eau l'été, pareil.
0: Ah oui, ça c'est vrai. Bonne fête aussi à Pierre Perrault dans la Matanie et encore Sylvie Paradis.
1: Vous avez, vous aussi, des vœux d'anniversaire. Vous n'hésitez pas, vous nous envoyez ça, 88-724-9870. On s'occupe de ça pour vous d'ici 9h. À venir, la samouraï du seconde main qui se fait craquer les doigts dans le micro.
0: Oui, je Je pensais pas que ça allait être aussi efficace.
1: Non, non, là, très bien entendu. toujours Étienne qui a des belles trouvailles pour nous ce matin. Alors, on a ça à vous proposer aux alentours de 8h30. On a également encore des commentaires par rapport à notre question du jour. À quel âge votre première brosse? Des pas pires histoires que vous nous racontez ce matin. On revient là-dessus dans un instant. Et également, on a notre jeu d'eau qui s'en vient. Ah, c'est notre nouveau jeu d'eau avec nos amis de chez Sécurité Médic. Le jeu du lancer de la botte. On vous explique comment ça marche pour gagner une super botte, une super paire de bottes offerte par Sécurité Médic. Dans un instant, après la musique de Alex Warren, c'est Fever Dream qu'on vous offre dans vos 100 000 matins. Bon mardi à haut!

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2: Ah, c'est toujours un plaisir de passer ce début de journée en votre compagnie partout dans l'Est du Québec. Mardi 21 juillet, aujourd'hui, c'est la journée nationale. Invite un alien à vivre avec toi.
3: Eh hey, non. Non, je veux pas entendre parler de ça.
2: T'es sûr? Invite un alien. D'abord, faut que t'en connaisses un, là, tu sais. On parle quand même d'un alien. C'est pas lui, là.
3: Arrêtez donc de nous sortir des affaires de même, là.
2: Mais toi, je pense que t'as plus peur, c'est l'alien qui est souvent vedette, entre autres, dans cette célèbre émission.
3: Hey, j'ai jamais écouté ça de ma vie. T'es-tu malade? Non, non.
2: Ben, trouve au moins de
3: vous. Moi, là, je comprends pas. Ben, je comprends un peu, mais c'est pas moi, là. T'sais, dès qu'il y a un film d'horreur au cinéma, dans le top 5 du box-office,
2: ah ouais?
3: C'est la folie furieuse pour les films d'horreur. Là, au moins, on a une petite bourse l'été parce que c'est plus des films pour enfants puis des films pour la famille. Merci.
2: C'est également la journée nationale. Invite un singe à dîner. Mais là, on parle de vrai singe, là. Pas ton beau-frère que tu trouves des fois qui se comporte comme un chimpanzé dans des parties de famille.
3: Non,
2: invite un vrai singe. C'est un peu difficile, OK? Mais la journée, je pense qu'il risque d'être le plus souligné. T'sais, surtout si t'es sur la route, tu croises une petite cantine, tu fais comme « Ah! Ça serait donc bon à midi, une bonne poutine. » Ben, tu soulignes la journée mondiale de la malbouffe aujourd'hui.
3: OK, parce qu'hier, c'est la journée de la poutine, mon dodo.
2: Ben là, aujourd'hui, c'est la journée de la malbouffe.
3: C'est dur, ça, c'est le tour de taille cette semaine-là.
2: C'est sûr. En tout cas, c'est une période cette semaine. C'est un 2 jours intense en termes de calories consommées. Puis également, la journée nationale de l'âge légal pour boire. On va revenir sur notre question du jour tantôt. Vos histoires de première brosse via le 88-724-9870 et via nos pages Facebook. On va en jaser tantôt. Mais là, ça a l'air de rien. On jase, on a du fun. Il est rendu 8h15. Et ça veut dire qu'il est rendu quelle heure, monsieur la grosse voix de la radio?
1: Madame B. Dans les 100 000 matins, c'est l'heure du quiz.
2: Quiz spécial cette semaine pour notre jeu d'eau avec la collaboration de nos amis de chez Sécurité Médic, sécuritémédic.com et à Rimouski également sur la 2e rue. Et on a un méchant beau cadeau à vous offrir cette semaine.
3: C'est une paire de bottes de protection, les fameuses bottes à cap, d'une valeur de près de 400 $. Tu sais, je sais, là, vous allez dire, moi, je les ai pitchés au bout de mes bras, mes bottes à cap, parce que j'étais en vacances de la construction. Ben, c'est de là que ça vient l'idée. Du lancer de la botte à cap.
2: Hey, on a joué à ça hier. Le lancer de la botte à cap. Tu sais, dans la catégorie, ma job me fait faire des drôles d'affaires.
3: Ah, yes, sir.
2: C'est ça. Hier, on est allé chez Sécurité Médic sur la 2e rue Rimouski pour jouer au lancer de la botte à cap avec notre ami Stéphane, propriétaire de Sécurité Médic, et avec notre ami Canu, la mascotte officielle de Sécurité Médic. Et Stéphanie et moi, avec Stéphane et Canu, on a lancé la botte. Le but du jeu, il y a une poubelle. Puis nous autres, on s'est placés assez loin de la poubelle avec une botte de travail, une botte à cap d'un main.
3: Pas celle que vous allez gagner, je vous rassure.
2: Mais le but du jeu, c'est d'envoyer la botte dans la poubelle. Bon, on va régler une affaire tout de suite. Stéphane l'a pas eu. Canu l'a pas eu. Je ne l'ai pas eu et Stéphanie ne l'a pas eu.
3: Non plus.
2: Donc. Alors, le but du jeu, vu qu'on a tout été pas bon puis qu'on n'a pas été capable de garrocher la botte d'une poubelle, le but du jeu, c'est d'arriver le plus proche de la poubelle. Et là, c'est là que vous allez entrer en jeu ce matin.
3: Vous devez deviner en pouces la distance entre la botte et la poubelle.
2: Oui.
3: Et à tous les jours, c'est un candidat ou encore un joueur qui est en vedette. Ce matin, c'est le boss, Stéphane Canuel. Alors, vous devez spéculer par texto au 88-724-9870. À quelle distance Stéphane a été capable de viser la fameuse poubelle en question.
2: La botte arrivait à combien de pouces?
3: On vous donne jusqu'à 8h30.
2: Yes.
3: Donc, ça vous donne une dizaine de minutes pour pouvoir spéculer par texto. La première personne qui l'a, c'est fait, c'est réglé. Sinon, c'est la personne le plus proche, sera finaliste pour le grand tirage qui a lieu ce vendredi. On a Olivier qui a déjà commencé.
2: Yes.
3: Qui nous a fait, puis même si vous êtes sur la Côte-Nord,
2: dans le
3: Témiscouata, la Matanie, n'importe quoi.
2: 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Oui, à Rimouski, mais sécuritémédic.com aussi.
3: C'est ça.
2: Donc, avec le site transactionnel,
3: pas de problème avec ça.
2: Alors, pour gagner votre paire de bottes à cap vendredi, d'une valeur de quoi? 400$, hey, quand même. Méchante paire de bottes.
3: Je pensais pas que ça coûtait aussi cher une paire de bottes.
2: Non, mais t'es confort puis t'es bien protégé.
3: Ah, ben, c'est parce que quand t'achètes de la qualité, tu t'offres ça longtemps. Là.
2: Et puis, il y aura preuve à l'appui également de la distance parcourue par la botte lancée par Stéphane. Ça va être disponible dès 8h30 sur les pages Facebook de Haut dans l'Est du Québec. Alors, les paris sont ouverts. La distance de la botte pitchée par le boss de sécurité médique, Stéphane Canuel, il a fait combien de pouces de la poubelle? Les paris sont ouverts via le 88-724-9870. On a hâte de vous donner la bonne réponse. Alors, misez jusqu'à 8h30 par texto.
3: Et là, je vous dis, c'est pas 7/8 phare, 3/4. Là, c'est vraiment c'est un nombre de pouces ronds. Là.
2: Vos histoires de première brosse dans un instant après Classe moyenne et Orange Lessard. Non, c'est pas tout de suite. Non, ça s'en vient tantôt. Attends un peu, c'est quoi qui joue là présent? Ah oui! Ah ben tabarnouche. Ah ben ça, c'est le fun, ça. Un petit gars de la région.
3: Pat Michaud!
2: Un petit gars qui, lui, a peut-être vécu ses premières brosses dans certains bars de Rimouski, parce qu'il a quand même étudié au cégep de Rimouski, l'ami Pat Michaud.
3: En or et lettres.
2: On vous l'offre avec la grande évasion dans les 100 000 matins à 8h19. Bon mardi. Merci d'être là sur Haut. Oh!

0: Hey, on continue de répondre par texto au 88-724-9870. Notre jeu du lancer de la botte sécurité médique. La question ce matin, à combien de pouces de la poubelle notre ami Stéphane est arrivé, le propriétaire de sécurité médique? On n'a pas encore personne qui est tombé direct sur la bonne distance, mais il y a des gens qui sont proches.
1: Je veux juste mettre Julie Sirois ses nerfs. Pour l'instant, c'est toi qui es la plus proche. Elle, elle est sur la côte
0: pas,
1: nord.
0: On dit pas elle a combien.
1: Mais non,
0: là. Ben
1: non,
0: pas. Ben
1: on
0: donc,
1: si vous la connaissez, au pire, écrivez-y et puis essayez ça.
0: Arrangez vos affaires entre vous autres, nés sont morts, tu sais. C'est via le 418-724-9870 que ça se passe. Il vous reste encore une dizaine de minutes pour répondre à la question. Parlant de question du jour ce matin. C'est la journée nationale de l'âge légal pour boire. Et on se rend compte avec notre question du jour à quel âge vous avez pris votre première brosse qu'on n'attend pas l'âge légal pour boire pour que ça arrive, ces histoires-là.
1: Hey là là, sur la Côte-Nord, je sais pas pourquoi, là, j'avais confiance que vous aviez, que vous alliez avoir des bonnes histoires.
0: On est des gens de party sur la Côte-Nord, je pense.
1: Ah ben c'est là, moi, en tout cas, j'ai eu des beaux parties là-bas. Bianca nous a parlé de 12 ans avec la tornade, 15-16 ans au frolic du Caplan à Clark City.
0: Ouais.
1: Ouais, parce que le taux correcteur n'a pas donné de chance. Lisa Marie nous parle de 15 ans et Rachel Duguay, 12 ans. C'était la fête de la Sainte-Anne à Yamachiche. Je buvais de la grosse bière au kiff avec une paille.
0: La fête! Attends un peu!
1: Arc!
0: Là. Non, mais moi, je...
1: C'est quoi?
0: Oui, c'est arc.
1: Mais c'est quoi
0: même...
1: qui t'a accroché?
0: Mais moi, j'ai accroché la fête de la Sainte-Anne à Yamachiche. C'est une raison de prendre une brosse, ça?
1: Ah, ben la fête de la Sainte-Anne. Ben oui, c'est un gros party.
0: La fête de la Sainte-Anne, je savais pas c'était un party.
1: Des fois, il y en a qui se rendent à la Sainte-Anne de Beaupré, puis qui trippent, mais il y en a qui trippent autrement.
0: Ah ouais, mais c'est pas... C'est la Saint-Jean, je dis pas, mais la Sainte-Anne, tabarnouche, je pensais pas qu'on fêtait ça. Salut à Bob Tremblay,
1: oui,
0: qui dit « Lendemain de Saint-Jean, il nous restait 3 bières chaque. » Des tornades Karumba.
1: Ah, ça.
0: On a pris ça à 10h du matin en espérant que l'effet parte avant que mes parents arrivent. Ils sont arrivés à 14h. Je les ai sautés des bras en leur disant que je les aimais. Puis je leur ai expliqué la situation d'une manière un peu cohérente.
1: Et ça, c'est la preuve que t'es sous.
0: Ben,
1: quand
0: ça reste
1: tu dis
0: de...
1: je t'aime à tout le monde. Là.
0: Mais Bob, il dit, c'était de très bons souvenirs. Salut à Manon qui dit, si on peut appeler ça une brosse, une bouteille de vin blanc... À mes 30 ans.
1: Oh, OK, sur le tard, mais
0: ouais,
1: gars, c'est correct.
0: J'ai jamais bu d'alcool, donc juste boire une bouteille de vin blanc. C'est pas besoin de te dire, ça m'a rendu malade, puis j'ai plus... Une fois, terminé, j'ai plus jamais touché à ça. Je ne bois pas d'alcool. Elle dit, dans le fond, c'est ma brosse à moi, mais tu sais, 30 ans, c'est le plus tard.
1: Ah, ça, c'est le record.
0: C'est plus tard
1: dans
0: tous les commentaires qu'on a ce matin.
1: Il y a Marilyn Millette qui dit, à 15 ans, j'ai été malade, j'ai mal filé pendant 2 jours. Je buvais du Tia Maria que mon frère me servait. C'était bon, mais je savais pas que c'était après plusieurs verres ben, que ça commençait à tourner.
0: Hey, de quoi donner le mal de cœur, ça, du Tia Maria.
1: C'est sucré. Sinon, Caroline Simard-Bélan dit, 14 ans, la fameuse tornade, dans une tente dans le bois, j'ai été malade.
0: Oui.
1: Elle dit, tu devrais te méfier avec un nom comme ça. Ça tourne, ça finit mal.
0: Marie-Josée Ouellette qui dit, à 16 ans, j'ai découvert les Coco Cognac.
1: C'est quoi donc, Coco
0: Cognac? Ben, sa fesse, là.
1: Oui.
0: Salut à Joanie Lemay qui dit 14 ans. C'était avec Sébastien Caron qu'elle a tagué sur la page Facebook de Matane. Et elle, ce qu'elle a bu, de la grosse Black Label, 10% d'alcool.
1: Oh, ça, là, moi, je me souviens.
0: Ouais,
1: c'est ça. À cette époque-là, il y avait beaucoup de bières comme ça que nous, jeunes, on achetait parce qu'on disait ça saoule plus.
0: Ben oui, c'est
1: mais ça.
0: Ça
1: goûtait le fond de culotte. C'était dégueulasse. 15 ans, malade comme ça.
0: Le fond de... Ah. Tu sais c'est quoi ça goûte, le fond de culotte?
1: Ben non! Je voulais faire
0: non, mais je posais la question, même, là.
1: Sinon, 18 ans, parté de travail sur la plage, ça a été la dernière fois.
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14: Bon matin, ici Christophe Moquin pour vos nouvelles. Le Bureau de la sécurité des transports du Canada a rendu disponible le rapport d'enquête sur la collision de janvier dernier entre un train Via Rail et deux semi-remorques à Saint-Alexandre-de-Kamouraska. Le terrain sur lequel les semi-remorques étaient stationnés appartient à une entreprise de transformation animale. Au moment des faits, aucune guérite de sécurité ni barrière de contrôle n'était en place et aucun panneau de signalisation ni clôture ne délimitait les zones de stationnement pour des camions sous-traitants étant présents. Le BST suggère que Transport Canada pourrait envisager l'adoption de mesures permettant l'identification des emplacements où des véhicules lourds pourraient obstruer la voie ferrée. Transport Canada a répondu qu'il reconnaît l'enjeu et qu'il va continuer de surveiller et de gérer les risques en appuyant une approche nationale coordonnée dirigée par l'administration centrale. Le BDS suggère aussi à Transport Canada d'envisager une collaboration avec les autorités provinciales pour donner de la formation et de la sensibilisation aux conducteurs de véhicules lourds au sujet des infrastructures ferroviaires et de ses risques. Transport Canada a répondu que des formations relèvent de la compétence des provinces et des territoires exclusivement. La ville de Matane et le syndicat Unifor, section locale 428, ont annoncé il y a quelques jours la signature officielle de nouvelles conventions collectives visant les employés col blanc et col bleu. Cette entente couvre une période de 7 ans, de 2025 à 2030, et prévoit un rattrapage salarial pour la première année et des indexations salariales pour les années suivantes, représentant 25% sur 7 ans. Les cinéastes gaspésiens Tommy Ferlat ainsi que deux acolytes, Janie Lapointe et Benoît Bisson, se sont démarqués ce printemps en emportant 3 prix internationaux lors de la 45e édition des Telly Awards, qui récompense l'excellence en vidéo et en télévision sur toutes les plateformes pour des films tournés en Norvège et en Islande. C'est ce qui complète vos nouvelles. 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
1: Pour la Matanie, en ce mardi 21 juillet, ennuagement à partir de ce matin. Rafale de vent allant jusqu'à 50 km/h avec un maximum de 23 et facteur humidex de 27. Des averses qui vont débuter à partir de ce soir et encore cette nuit. 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
0: 8h32, depuis aux alentours de 8h15. Ce matin, on joue à notre jeu du lancer de la botte avec nos amis de sécurité médicale. On vous a demandé, vous pensez que Stéphane Canuel, le propriétaire de sécurité médicale, en lançant la botte, il est arrivé à quelle distance de notre objectif qui était une poubelle? On vous a vendu le punch. Personne n'a réussi à garrocher la botte dans la poubelle. Ça, c'est déjà ça de gagné. Mais Stéphane est arrivé à combien de pouces de la fameuse poubelle? On avait besoin d'avoir des réponses là-dessus pour savoir qui allait devenir notre finaliste du jour pour remporter une super botte, une super paire de bottes d'une valeur de près de 400$ offerte par Sécurité Médicale à la fin de la semaine. Et par texto 88-724-9870. Il n'y a personne qui a eu la bonne réponse directement sur le bon chiffre parcouru par la botte. Mais on a quelqu'un qui est arrivé quand même assez proche.
1: C'est Julie Sirois qui a eu 15 pouces et la bonne réponse, du moins celle qu'on cherchait, c'était 18 pouces parce que la botte est arrivée comme sur le bac et est revenue sur ses pas. C'est ça qui est arrivé.
0: Il a pensé proche, j'entends vendeur, Stéphane, mais c'est ça. La réponse qu'on cherchait, c'est 18 pouces. Alors, bravo à Julie. Oui. Son nom qui s'en va dans le baril pour le tirage vendredi de cette super botte, de cette super paire de bottes offerte par Sécurité Médicale. On remet ça à nouveau demain. Puis demain, ben, c'est moi. Ouais. Vous allez voir, ça n'a pas été une grosse réussite. Mais c'est ça, on remet ça à nouveau demain avec notre jeu du lancer de la botte Sécurité Médicale, notre jeu d'eau cette semaine.
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0: chum Richard Z sera là pour votre heure du lunch pour vous offrir ses gros classiques, ses gros bazous. Et là, c'est un bazou de l'année 1983, mais tu sais, il est bien conservé, pas trop de rouille, ça roule encore pas pire. Le moteur prend pas d'huile. C'est YouTube, c'est Sunday, Bloody Sunday. Dans vos grands classiques qu'on vous propose sur haut.

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2: Voilà la samouraï qui frappe avec ses trouvailles sur les sites de revente, les Kijiji et Marketplace de ce monde.
3: Toujours un peu déstabilisé par ton coup de karaté. Un moment donné, je me suis dit, il va briser quelque chose. Bon, la première, c'est Livia Blanchette qui offre le tout. C'est sur à vendre au Bas-Saint-Laurent. Ça date du 15 juillet et okay. Je ne veux rien savoir. Une planche de Ouija jamais utilisée et même jamais sortie de la boîte. Pourquoi ça existe, maudite affaire du diable, là? Colin! Do you dare? Oserez-vous?
2: Non. Oh no, you're not there!
3: No, I'm not!
2: Ah, no, you won't!
3: T'as-tu déjà joué à ça, toi, Ouija?
2: Es-tu malade, toi? Voyons donc!
3: Ça veut dire non, ça?
2: Mais non, voyons donc. J'ai jamais touché à ça.
3: Hey, moi, j'ai essayé.
2: Ah, hey, on va s'entendre, là. Une affaire de Ouija, là. T'as une affaire de fille, ça.
3: Ah, tu penses?
2: Moi, me semble.
3: Tu es encore à mode.
2: Il me semble que les fois que j'ai entendu parler de hey, on joue-tu au Ouija, c'est jamais des gars qui font ça. On fait d'autres conneries pour se divertir, les gars.
3: Ouais, mais c'est drôle qu'on appelle ça un jeu de Ouija parce que.
2: Il n'y a rien de. Il n'y a rien de.
3: Il n'y a pas de fun, en tout cas, pour moi, là.
2: C'est ça.
3: Oh, non, non.
2: Ça doit être encore disponible.
3: 20 $
2: Ah, quand même.
3: 20 $
2: 20 $ pour risquer d'être hanté. Ouh.
3: Pour, écoute, t'en parles, je d'inconfort. T'sais, au niveau gastrique, là, ça va pas.
2: Okay.
3: Donc, casquette vintage jaune du pape Jean-Paul II. J'ai trouvé ça. Tu sais, des casquettes, là, genre casserole, là. Tu sais, avec un petit grillage en arrière, là.
2: Non, mais c'est quoi? Ils ont brodé la face du pape.
3: Non, non,
2: sa
3: il
2: casquette.
3: Te salue.
2: fièrement. Ah, ouais, OK.
3: Donc,
2: ça combien?
3: Sans défaut majeur, grandeur ajustable, livraison 12 $ mais ah. 30 $
2: Ah, 30 $
3: Ouais.
2: Ah, oh, la livraison, c'est 12 $
3: de
2: shipping.
3: 12 $ de shipping,
2: ouais. Pour une casquette du pape à 30 $ moi. Sais-tu, je pense que je vais m'acheter plus une casquette.
3: Écoute,
2: des expos.
3: Il nous montre l'étiquette, c'est marqué équipement sportif. Ah, bah, oui, oui. En tout cas, t'es béni des dieux avant ta game de balle.
2: C'est sûr.
3: Hey, ça, là, j'avais pas vu ça venir. Un autographe à vendre sur Marketplace.
2: Ben, ça, ouais, OK, ça va.
3: Ça s'appelle, écoute, une écriture approximative. À Mariette avec les hommages d'un pieux syndicaliste, et c'est Michel Chartrand.
2: Écoute, ben là où le bug est pour revendre ce genre de choses-là, c'est quand c'est dédicacé à une personne,
3: ouais, à Mariette.
2: En particulier à Mariette. Si t'es pas Mariette, ben c'est parce que là, ça vient perdre la valeur. De toute façon, l'autographe de Michel Chartrand, ça...
3: 87.
2: 87 $
3: Non, non, non, non, ça date de 1987.
2: OK, mais combien qu'il demande pour...
3: 10 $
2: Ah, OK.
3: Sauf que moi, j'avoue que...
2: Mais quand même.
3: Oui, l'autographe de quelque chose, c'est le fun. Sauf que moi, s'il me fait pas... Tu sais, s'il me l'a pas fait à moi, là...
2: Non, mais ça veut rien dire.
3: Ça, moi, ça, pour moi, ça n'a pas... Ça a pas de valeur, mais en même temps, j'avoue que là, Michel Chartrand, là, je tombe dans le néant, là. Je pourrais pas en avoir une live, là. Fait que, mais
2: non, c'est
3: sinon,
2: clair.
3: Un tripeux, là, de syndicat, il pourrait vraiment vivre,
2: ouais,
3: sa best life avec...
2: Tu t'appelles Mariette, t'es dans le syndicat des infirmiers et infirmières de l'Est du Québec, ben, pourquoi pas, tu sais.
3: Ouais, exact. Et Martin Veillette, notre directeur des auditeurs.
2: Yes, pour finir.
3: Il m'en envoie de temps en temps.
2: Uh-huh.
3: Il m'en en fin de semaine. Moi, de camping. C-A-M-P-I-G-N-E.
2: Ah, OK. Ben, tu campes plus fort quand tu fais du camping.
3: Camping. J'en vois beaucoup de petits bois de camping.
2: Uh-huh.
3: À vendre, là, en Gaspésie.
2: Ah,
3: là,
2: ben oui, hey, sur le bord de la route, c'est à 132.
3: Un
2: ben
3: petit
2: oui.
3: Boulot, ben, tête. quelqu'un qui a fait un petit ménage, du bois de palette cassé, tout ça, là, vraiment.
2: Vous voyez passer des drôles d'affaires sur les sites de revente? Des fois, c'est juste l'orthographe, comme le bois de camping. c'est juste ça. Mais des drôles d'affaires qui passent sur les sites de revente.
3: Ben, hey, oui.
2: Vous nous envoyez ça via les pages Facebook de Haut dans l'Est du Québec, sinon via le 88-724-9870. Assurément que ça va nous servir pour une de nos prochaines chroniques de la samouraï du seconde main. Ah, ça, c'est la chanson que bien des gens chantent actuellement. Je suis en vacances, c'est classe moyenne, avec Orange Lessard dans les 100 000 matins sur Haut.
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0: Ah, ça, c'est la chanson thème de Bain du Monde cette semaine. Je suis en vacances. Classe moyenne et Orange Lessard dans les 100 000 matins sur haut partout dans l'Est du Québec. Vous restez là. Dans un moment, c'est notre sujet de la machine à café et on va jaser de culture québécoise. Est-ce qu'on boude nos artistes au Québec?
1: Ben, je pense que vous vous doutez un peu, mais moi, ça me déçoit ben, ben gros.
0: Ah, je te sens émotive, Stéphanie.
1: Ah, je sens que je vais me craquer. Je suis prête pas à peu près.

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5: Ben, généralement, c'est un sujet qui nous touche parce que on est des amants de la musique de chez nous, culture de chez nous.
6: C'est pour ça qu'on fait ce métier-là avant tout.
5: Ça aide, hein? C'est clair. Mm-hmm. Est-ce qu'on est chauvin avec nos artistes québécois ici au Québec, au Bedon? Il y a encore du travail à faire pour qu'on consomme ce qui se fait chez nous.
6: Ben, c'est un texte qui m'a bien interpellée parce que je pense que ça vient avec l'effort. Parce qu'au Québec, la musique locale a occupé l'an dernier à peine 7% des écoutes sur les plateformes. Dans le fond, plateforme, c'est tout ce qui est YouTube Music, Spotify, puis les autres, où est-ce qu'on doit choisir la musique qu'on écoute avec l'algorithme qui vient avec. Et le Québec, s'il était indépendant, ce serait l'un des pays dans le monde qui écoute le moins la musique de leurs artistes.
5: Il y a une donnée, par exemple, dans cette étude-là, moi, qui me rassure, c'est que quand on monte le classement des endroits où est-ce qu'on écoute le plus nos artistes, je vois pas le Canada.
6: Mais
5: ça fait réfléchir, tu sais. On dit, la culture canadienne, est où la culture canadienne, tu sais? On a l'impression que, en dehors de Bryan Adams, Shania Twain, puis heureusement qu'il y a un jeune de poitrine de ce temps-là,
6: Mais il y a quand même des
5: histoires
6: de la pop, là, tu sais.

0: Justin Bieber, il y a Drake, il y a The Weeknd qui sont canadiens ou qui non ne tournent pas chez nous, mais qui quand même sont très populaires puis qui remplissent des stades.
1: Ouais, mais on dirait que c'est encore négligeable dans la façon dont on consomme la culture canadienne à travers le pays, qui fait en sorte que, malgré que les chiffres du Québec ont fait comme « Ih, c'est ordinaire
0: ouais. »,
1: ben tabarnouche, si on se compare avec le « rest of Canada
0: »,
1: ben c'est quand même moins pire.
0: Ouais. Mais faut dire que ces artistes-là que je vous ai nommés, les artistes de la pop, ont pas sorti de nouveau matériel depuis les 6 premiers mois de l'année. Donc, d'où la zone qui a été analysée.
1: Mais quand même, 7%, c'est à cause de quoi, sais-tu? Parce que l'algorithme voit pas la musique québécoise.
0: Ben,
1: on a des bons artistes, là, tu sais.
0: Mais moi, là, ça m'insulte bien loin. Parce que au Québec, c'est la musique américaine qui est vraiment en tête.
1: Ouais, ben
0: oui,
1: ça,
0: c'est préoccupant parce que les gens de la disque qui ont été questionnés, mais ils disent, là, c'est pas une surprise, malheureusement. Ça fait longtemps qu'on sait que l'écoute de la musique québécoise, c'est, ils disent, famélique sur les plateformes. Je veux dire, la part d'artistes locaux d'écoute en ligne, là, ceux qui écoutent le plus leur propre musique, c'est l'Inde. Il y a beaucoup de monde, des gens partant. Puis les tendances, puis la popularité du Bollywood,
1: c'est
0: très fort. Le Japon, avec la musique, la J-pop, qui est aussi très forte. Le Brésil, la Corée du Sud, avec le K-pop.
1: Uh-huh.
0: Puis les États-Unis, qui se retrouvent dans le top 5.
1: Les États-Unis, de toute façon, je veux dire, peu importe le pays, la musique américaine est partout.
0: Ah oui.
1: C'est pas un problème.
0: Bon. Tout passe, on dit, par une meilleure mise en valeur de la musique québécoise sur les plateformes. Parce que, oui, maintenant, là, les artistes décident d'offrir beaucoup de marketing lorsqu'ils lancent un nouvel album, du nouveau matériel, mais là, ça se passe sur le web. Faut pousser l'algorithme. Faut pas faire des gros lancements avec tous les médias. C'est un détail, ça sert à rien. Au pire, fais un show puis dis que c'est ton show de lancement puis que t'offres un show puis les fans peuvent acheter des billets là.
1: Ah ouais, c'est
0: mais
1: ça.
0: Il y a un effort à faire du côté des plateformes qui prennent pas en compte les réalités de notre marché. Il y a des mécanismes aussi à penser pour que notre musique soit plus visible.
1: Tu sais, on dit il y a des efforts à faire du côté des plateformes, c'est parce que ça viendra pas d'eux-mêmes.
0: Mais non, parce que je veux dire c'est des plateformes justement américaines avec
1: suédoises avec
0: tout
1: Spotify,
0: tout
1: Québec, ça. Mais non,
0: Québec,
1: Québec c'est un grain de sable dans le grosse barre. C'est ça l'affaire.
0: Il y a aussi un travail de perception qu'on a avec la musique d'ici. Parce que peut-être qu'on associe la musique d'ici à ces artistes qu'on qualifie d'un peu quétaines, mais tu sais, la musique, c'est varié. Il y a de tout.
1: Il y en a pour qui, tu sais, c'est pas péjoratif.
0: Non.
1: Ils disent la musique québécoise, là. Ah, ben, c'est du Paul Piché, puis les cow-boys fringants dans leurs années les plus. Où est-ce que ça sonnait quasiment comme des rigodons, là, tu sais. C'est ça, la musique québécoise. Hey, tellement pas, là, je veux dire. Déjà, rien que là, les deux artistes que je vous ai parlé, je veux dire, ils ont offert autre chose que le cliché de la musique québécoise qu'on entend, là. Tu sais, ils ont évolué, là.
0: Si je te parle de musique québécoise sur les plateformes, qu'est-ce que t'écoutes?
1: Ben là, par les temps qui courent, c'est Angine.
0: Ah ouais?
1: Je veux dire, Angine, c'est un phénomène mondial.
0: Moi, t'écoutes beaucoup?
1: Écoute, là. Non, j'ai accroché là-dessus bien raide, là, tu sais.
0: Le show.
1: Ben oui, je vais être prêt pour le show, mais je me rends compte que je suis pas mal dans mes pantoufles habituelles, tu sais. J'ai toujours écouté les Cowboys, je les écoute encore aujourd'hui, tu sais. Québec Redneck, je les écoute pas mal, tu sais. Les Sales Barbes, je les écoute, tu sais. Bob Bissonnette, tu sais. Je suis resté accroché sur des artistes sur lesquels j'ai accroché il y a déjà longtemps, tu sais. Je me rends compte que en termes de découverte, de dire je suis devenu un fan des Louanges, non,
0: je n'ai pas.
1: Tu vois, c'est ça.
0: Le dernier album.
1: C'est le premier nom qui me vient en tête.
0: Mais moi, l'affaire aussi, puis je pense que tu sais, ça vient de ça, là, cette philosophie-là. C'est que parfois, je lis un peu sur ce qui se fait comme nouveau matériel.
1: Uh-huh.
0: J'écoute des trucs, je m'informe. Il y a des gens qui sont des critiques de musique qui, généralement, nos goûts se croisent beaucoup. Fait que j'essaie d'aller un peu plus loin. Là, quand je veux écouter de la musique. Oui, là, des fois, je fais un détour. Mais c'est ça, il faut s'impliquer. Il faut faire une démarche. Tu sais, moi, là, j'ai découvert B. J'aime bien ça parce que B est venu il y a pas longtemps dans une salle à Rimouski au bain public. Pis la description, ça me parlait tellement. Musique 70, un peu Beatles. J'ai écouté ça. Hey! Accroché. J'ai embarqué, puis là, je suis chouchou, je les ai pas vus à Saint-Louis le week-end passé. Pierre Lapointe, le dernier album, je l'aime beaucoup, ça marche à la maison. Bleu, jeans bleu, Dom Pelletier.
1: Ah ben oui.
0: Dom Pelletier, j'en parle. Oui. J'ai même envoyé la musique à notre équipe ici qui fait la programmation pour, musicale pour dire faut faire rentrer ça. Mais c'est ça. Je pense que comme auditeur, faut s'impliquer. Moi, je prends ça à cœur un peu trop, vous allez dire. Là.
1: Mais Stéphanie, à travers tout ça, là, moi, il y a une donnée là, que on parle moins là-dedans. Là, c'est une question de génération. Tu sais, tu dis, ah, je m'informe, je lis
0: dans ma
1: des
0: nature,
1: critiques
0: je suis
1: musicaux.
0: Curieuse,
1: oui,
0: c'est
1: ça, mais c'est une question de génération. On a été habitué à ça pour le monde de notre âge. Mais nos plus jeunes, moi, je regarde ma fille.
0: Elle écoute quoi?
1: C'est beaucoup de l'anglais, tu sais, c'est ça, là. C'est beaucoup d'anglo, là. Il y a à peu près pas d'artistes québécois, là, tu sais. Mais là, comment tu fais en sorte que il y a du Québécois qui fasse son apparition dans les playlists de nos jeunes?
0: J'ai une idée,
1: il est là le défi, tu sais.
0: Hey, au lieu de leur faire jouer de la flûte, là, puis en troisième année. Faites-leur écouter de la musique, faites-leur comprendre le sens, le rythme, les couplets, les refrains. Hey, moi, là, je te virerais ça de bord.
1: Faire jouer de la flûte.
0: Personne n'aime ça, la flûte.
1: Non, ça sonne le parent qui est écœuré d'entendre le jeune jouer de la flûte durant l'année scolaire.
0: Aussi.
1: Mais non, mais Stéphanie, hey, là, c'est l'été, là, on est
0: les
1: le 21.
0: Les enfants aussi.
1: Mais Stéphanie, on est le 21 juillet, là, t'as un break de flûte, t'es pas obligé d'en parler.
0: Je l'ai vu dans
1: son
0: tiroir de bureau hier. Ah, Moses, de flûte, de schnoute.
1: Ah, Moses, vous autres, d'après vous, qu'est-ce qu'on devrait faire pour faire en sorte que on s'intéresse plus à nos artistes? Ça passe-tu par de la réglementation? Moi, je pense que non. Si tu essaies d'enfoncer quelque chose dans la gorge de quelqu'un, il va être encore plus rébarbatif, tu sais. Si tu essaies d'obliger les gens à dire, non, vous avez pas le choix, faut écouter de la musique. Non, ça marchera pas. Parce que ils voudront pas. Parce qu'on essaye d'obliger les gens à faire quelque chose. Puis dans ce temps-là, et que t'es deux pieds sur le break, hein. Mais de quelle manière on s'en sort pour faire en sorte que nos artistes soient écoutés chez nous? Si vous avez des idées de trucs, de solutions, 418-724-9870, curieux de vous lire là-dessus. Encore.

0: Ben, c'est déjà tout pour cette édition des 100 000 matins en ce mardi 21 juillet. Si ça vous a plu, si vous n'avez raté des petits bouts, ben, sachez qu'il y a toujours les sites web de haut 98.7, 95.3, 99.1 et 95.5 pour la section en rattrapage où vous allez pouvoir, entre autres, réentendre ce qu'on avait à dire ce matin. On a jasé du Québec qui boude ses artistes.
1: Ouais.
0: On a jasé de... Tabarnouche, ça commence à coûter cher. Regardez les games du Canadien à TV, hein, avec TVA Sport et Amazon Prime qui vont présenter des matchs la saison prochaine. Ça fait que, tu sais, il va falloir que tu t'abonnes à plus d'affaires pour suivre le Canadien.
1: Plus.
0: Ça finit plus, c'est ça l'affaire. On a jasé de retraite et de souvenirs scolaires également avec notre pige ta question. On a eu des histoires de première brosse également avec notre question du jour et on a également eu droit à des trouvailles savoureuses de la part de la samouraï du second main. Tout ça, c'est dans notre section en rattrapage. C'est disponible sur les sites web de Haut dans l'Est du Québec. Demain matin, on va être là à 6h. Arrivez avant, tu sais, pourquoi pas. On va être là pour votre réveil avec, entre autres, la prise 2 pour notre concours du lancer de la botte Sécurité Médique. Avec c'est moi qui va lancer demain. Ça a pas été couronné de succès, mais la question qu'on vous pose, c'est la botte que j'ai pitchée. 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Hey, demain, segment La Game, on va parler de nos athlètes professionnels. Quand ils prennent leur retraite, qu'est-ce qu'ils font? Il y a des drôles d'histoires, de drôles de recyclage et de deuxième carrière pour nos athlètes professionnels. Entre autres, il y a un gardien de but qui a annoncé sa retraite cette semaine. Lui, il s'en va, il va devenir coach en découverte de soi.
1: Tabarouette!
0: Ben,
1: mon dodou, Guy Corneau sort de ce corps.
0: Alors, on va en jaser demain matin dans notre segment La Game aux alentours de 7h10. On a soit bien d'autres affaires sur le feu pour vous autres demain. Alors, vous arrivez quand vous voulez à partir de 6h pour votre début de journée. C'est le meilleur de la musique. C'est avant midi avec Stéphanie Gagné qui débute dans les prochaines minutes avant l'arrivée de Richard Z et ses grands bazous sur votre heure du lunch. Ici Mathieu Guimond. Hey, passez donc une monstre de belle journée. On se retrouve demain pour votre réveil des 6h. Bye bye.
1: Ciao.
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Mardi 21 juillet et on va passer une autre belle journée ensemble. Mon nom est Stéphanie Gagné. Toujours un honneur d'être à vos côtés pour le meilleur de la musique partout au Québec avec ceux et celles qui sont au travail, les vacanciers qui sont très, très nombreux, ceux et celles à la maison ou encore sur la route. Et ce matin, on vous présente La Petite Vie, maintenant intronisée à Juste pour rire. Le Québec qui boude ses artistes, les festivités grandioses aussi pour les gagnants de la Coupe du Monde. Et en musique, Red Hot Chili Peppers, Jean Leloup, le Québec Redneck Bluegrass Project à venir et à l'instant, inspiration Motown très évidente pour Gone, Gone, Gone.

En écoutant Oh pour le meilleur de la musique, majoritairement, on vous offre des artistes québécois et on en est bien fiers. Mais lorsque le Québécois moyen veut écouter de la musique dans les plateformes de streaming, il boude ses artistes. Et ça, là, c'est bien, bien triste comme constatation. Détail à venir à ce sujet dans les prochaines minutes. Pour ce band, les gars tournent encore 6 albums en carrière. Moi, j'ai beaucoup écouté le premier, 1995, pour Pet Your Friends et Déchois-la à Oh.

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1: Sondage qui a été partagé dans la presse, vraiment intéressant à savoir que parmi tous les pays non anglophones, le Québec se trouve à peu près au même niveau que la Belgique et la Suisse pour l'écoute musicale de ces artistes. Faut dire que la musique américaine, c'est ce qui est en tête parmi les écoutes du Québécois moyen. L'an dernier, c'est à peine 7 % des écoutes sur les plateformes qui étaient attribuables au titre québécois. Puis pourtant, on a de la bonne musique chez nous. Faut faire un effort, faut fouiller. Mais part d'artistes dans l'écoute en ligne, c'est en Inde où on écoute le plus ces artistes. Le Japon, tout juste ensuite, le Brésil, la Corée du Sud et les États-Unis. Nous, on est loin, loin, loin derrière et c'est bien, bien triste. Je vous dis, écoutez, Bleu Jeans Bleu, Dom Pelletier, Lou-Adrienne Cassidy, je trippe sur le groupe B. C'est tous des groupes québécois. OK, B, c'est du Nouveau-Brunswick. Ben, ça compte un peu, là. Bon, mais il y a tellement de quoi à augmenter ce pourcentage-là. C'est pas étonnant, mais on pourrait faire mieux. Ça, c'est certain. Temper City, ça s'en vient dans quelques minutes à haut.

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RPM. Écoute, je pense qu'il n'en revient pas encore de s'être clenché le festival d'été Québec Les Plaines aux côtés de Fouki. On parle ici de Corias qui était en première partie de Soldia pour la dernière édition du festival d'été de Québec. On l'écoute à haut.

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1: Et le nouveau film de Louis Bélanger, 125 rue des Malaises, qui a connu un premier excellent week-end de sortie au cinéma, avec tout près de 465 000 $ récoltés, s'agit de la meilleure ouverture pour un film québécois depuis Les Belles-Sœurs en 2024. C'est un long métrage qui met entre autres en vedette Rémi Girard, Geneviève Schmidt, avec un scénario à moitié improvisé. C'est ça qui fait que c'est bien spécial. Le film est arrivé en deuxième place derrière le film L'Odyssée de Christopher Nolan. Et Françoise de Louis-Morissette, qui a maintenant dépassé le demi-million de dollars depuis sa sortie, arrive en septième place pour le top 10. Vous êtes à haut pour le meilleur de la musique. On a vos infos à venir dans quelques minutes. Et Sugar Ray aussi.
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5: Bonjour, ici Christophe Moquin pour vos nouvelles. La Société du chemin de fer de la Gaspésie lance un appel aux utilisateurs de véhicules tout-terrain d'arrêter de circuler sur la voie ferrée ou à proximité de celle-ci. L'effet combiné des passages des VTT et des chaudes températures de l'été nuit à la bonne stabilité de la voie ferrée. Le ministère de l'Environnement, de la lutte contre les changements climatiques, de la faune et des parcs indique que la période de mise bas du caribou est terminée et dresse le bilan 2026 pour la Gaspésie. La population captive s'élève dorénavant à 20 caribous, plus particulièrement 11 femelles, 4 mâles et 5 faons. À ceci s'ajoutent 14 caribous montagnards de la Gaspésie qui demeurent à l'état sauvage et 7 caribous relâchés dans la nature au début de juin dernier. Un nouveau programme double de la Ligue de balle de l'Est Cosaque dépanneur du Lac avait lieu ce 20 juillet au stade du Rempart de Matane. Les allées du boulevard ont remporté leur match 8-6 sur le garage Autoplace Jean-Nicolas et la pharmacie Jean Coutu 8-6 sur les immeubles Alexandre Pelletier. C'est ce qui complète vos nouvelles. 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

faut dire que dans l'histoire, c'était déjà prévu qu'on rende hommage à la petite vie qui est intronisée à Juste pour rire. Ça s'est fait hier. Mais il y a deux semaines de ça, Marc Messier, qui était notre régent national, qui est décédé. Alors, il y avait beaucoup, mais beaucoup d'émotions lors de cette cérémonie. Je vous offre les détails dans les prochaines minutes. Mais juste avant, Green Day, Boulevard of Broken Dreams, 2004 pour le meilleur de la musique. À haut.

0: Hier, il y avait intronisation de la petite vie au Temple de la Renommée par le festival Juste pour rire. Et pour l'occasion, il y a eu une longue ovation lorsque les interprètes sont apparus sur scène. Claude Meunier a pris la parole pour cesser les applaudissements en disant « C'est juste pour rire, mais c'est juste pour Marc. » Marc Messier, notre régent national qui est décédé il y a 2 semaines de ça. Il y avait beaucoup de larmes sur scène et aussi dans la salle. On a même pu observer pour le public une minute de rire plutôt qu'une minute de silence en regardant un montage des scènes marquantes de Régent. Et on l'a dit, c'est ce que Marc Messier aurait voulu. Puis Guy Jodoin, l'animateur, l'a dit, là, la petite vie, c'est nous autres. On a tout un membre de notre famille qui ressemble à quelqu'un dans la petite vie. Même lui, il dit, Timé, c'est un peu mon père. Il y avait Diane Lavallée, Thérèse, Bernard Fortin, Rod, Guylaine Tremblay, Caro, Rémi Girard qui était Pogo, José Deschênes, Creton et bien sûr Claude Meunier, Timé qui était sur place, Marc Labrèche qui était absent et aussi Serge Thériault qui, on sait, est malade et se tient loin de la scène publique. Longue vie à la petite vie. Miles Smith, Stargazing. Ça s'en vient avec le meilleur de la musique à haut.
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semble que ça passe vite cet été-là. On est déjà le 21 juillet, puis bientôt, on va parler de rentrée scolaire. Bon, je suis désolée. Là, on est en plein cœur des vacances de la construction. Une première étape qu'on franchit ensemble, et voici As Well pour le meilleur de la musique.

0: J'adore le concept. Et c'est aujourd'hui que ça se passe, à partir de 19h30 jusqu'à 21h30, à la plage Bernier, à Matane-sur-Mer. C'est un atelier de peinture, les pieds dans le sable, avec de la peinture aux doigts, au coucher du soleil, sur la plage Bernier. C'est aujourd'hui, mais c'est remis au 23 en cas de pluie. On verra plus tard. On annonce de la pluie, mais quand même dans le courant de la nuit, on ne sait pas. Donc, 19h30, plage Bernier à Matane-sur-Mer. Il y a aussi inscription qui est obligatoire. Détails sur le site de la ville de Matane. 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
11: Bonjour, ici Christophe Moquin pour vos nouvelles. La Société du chemin de fer de la Gaspésie lance un appel aux utilisateurs de véhicules tout-terrain d'arrêter de circuler sur la voie ferrée ou à proximité de celle-ci. L'effet combiné des passages des VTT et des chaudes températures de l'été nuit à la bonne stabilité de la voie ferrée. Le ministère de l'Environnement, de la lutte contre les changements climatiques, de la faune et des parcs indique que la période de mise bas du caribou est terminée et dresse le bilan 2026 pour la Gaspésie. La population captive s'élève dorénavant à 20 caribous, plus particulièrement 11 femelles, 4 mâles et 5 faons. À ceci s'ajoutent 14 caribous montagnards de la Gaspésie qui demeurent à l'état sauvage et 7 caribous relâchés dans la nature au début de juin dernier. Un nouveau programme double de la Ligue de balle de l'Est Cosaque Dépanneurs du Lac avait lieu ce 20 juillet au stade du Rempart de Matane. Les Allées du Boulevard ont remporté leur match 8-6 sur le garage Autoplace Jean-Nicolas et la pharmacie Jean Coutu 8-6 sur les immeubles Alexandre Pelletier. C'est ce qui complète vos nouvelles. 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

La preuve que c'est la semaine de vacances de la construction pour bien des travailleurs partout au Québec qui prennent, oui, des vacances puis qui partent avec les enfants. Hier, je suis allée chercher ma fille au camp de jour. Puis comme nous, on n'est pas en vacances. Et là, là, il y avait de l'écho dans la salle communautaire. C'était tranquille, pas mal moins d'enfants. Ça donne un répit aux moniteurs qui en ont pas mal plein les bottes. À venir, à l'instant, Damiano David is born with a broken heart. 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

Hey, j'ai un cousin qui est bien motivé, qui est parti de Bécomo pour se rendre à Banff, imaginez-vous. Roulotte, les quatre enfants. Ouf! Bon, Banff, il aurait pu choisir sinon la Saskatchewan. Ça fait un peu moins loin et c'est bien exotique. Du moins, si on se fie aux paroles de la chanson des trois accords. Saskatchewan, tiens, je l'offre à ceux et celles qui sont sur la route puis qui parcourent pas mal de kilomètres pour les vacances de la construction. Vous êtes à haut?

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1: Dernièrement, on est allé dans une fête d'une amie. Ma fille était bien impressionnée du chou-fleur mauve. Ouais, ça existe, c'est vrai. On est capable de faire un peu n'importe quoi. Mais là, il y a la banane bleue qui existe, la Blue Java, qui est une banane glace. Ça intrigue ben gros les scientifiques comme les amateurs de fruits exotiques parce que avant d'être mûre, sa peau prend une teinte bleue, argentée, puis devient jaune comme une banane classique. Et ce qui la rend célèbre, c'est sa texture, c'est particulièrement crémeux. Et ça a un goût légèrement sucré qui rappelle la vanille ou une crème glacée à la vanille. On l'appelle la banane glace. C'est originaire d'Asie du Sud-Est, cultivé notamment à Hawaï, mais ça reste assez rare et disponible seulement dans quelques pays sur la planète. Et c'est la première fois que j'en entends parler. Vous êtes à haut pour le meilleur de la musique. La preuve, Alex Warren, ça s'en vient.

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sont à leur dernière été de festival. Et pour cette semaine, Festival Génération à Nicolet, Festival de la Gourgane à Albanel et Festivités Western de Saint-Victor, ça ressemble pas mal à leur horaire. Les gars de Caïn qu'on écoute avec Adam et Ève pour le meilleur de la musique à eau.

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1: Oh. Vous savez que l'ami Sylvain Caron est toujours aux côtés de Richard Zettirois parce que lui s'occupe du blabla, puis Sylvain s'occupe des pitons. Mais c'est Michael Gagnon qui prend le relais pour les pitons à partir de midi, puis pour la jasette, ben Richard Z est toujours là. Les bons souvenirs avec Dire Straits à venir. Les gars d'Offenbach aussi. On a du bon vieux Guns N' Roses. Puis Robert Charlebois, entre deux joints, il y a ça au menu. Puis bien d'autres choses pour les grands bazous sur votre heure de lunch. Mon nom est Stéphanie.

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4: Bonjour, ici Christophe Moquin pour vos nouvelles. La Société du chemin de fer de la Gaspésie lance un appel aux utilisateurs de véhicules tout-terrain d'arrêter de circuler sur la voie ferrée ou à proximité de celle-ci. L'effet combiné des passages des VTT et des chaudes températures de l'été nuit à la bonne stabilité de la voie ferrée. Le ministère de l'Environnement, de la lutte contre les changements climatiques, de la faune et des parcs indique que la période de mise bas du caribou est terminée et dresse le bilan 2026 pour la Gaspésie. La population captive s'élève dorénavant à 20 caribous, plus particulièrement 11 femelles, 4 mâles et 5 faons. À ceci s'ajoutent 14 caribous montagnards de la Gaspésie qui demeurent à l'état sauvage et 7 caribous relâchés dans la nature au début de juin dernier. Un nouveau programme double de la Ligue de balle de l'Est Cossacks dépanneurs du Lac avait lieu ce 20 juillet au stade du Rempart de Matane. Les Allées du Boulevard ont remporté leur match 8-6 sur le garage Autoplace Jean-Nicolas et la pharmacie Jean-Coutu 8-6 sur les immeubles Alexandre Pelletier. C'est ce qui complète vos nouvelles. 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
2: Ah ben salut tout le monde. Bon dîner, bonne bouffe, bonnes vacances pour la plupart d'entre vous. Très heureux d'être au micro de ce show radio qui s'appelle Les Grands Bazous. Je vous présente à chaque jour de la semaine les grands classiques du rock d'ici et d'ailleurs habituellement avec Sylvain Caron, mais Sylvain est en vacances, bien mérité. Michael Gagnon qui est avec moi. Salut Michael.
3: Salut Richard, comment tu vas?
2: Ça va très bien. Toi, as-tu des vacances ou as-tu eu des vacances?
3: Les deux. J'en ai eu une semaine, j'en ai d'autres qui s'en viennent au mois d'août.
2: T'es pas sérieux?
3: Ben oui.
2: Tout le monde en Baptiste a des vacances, si je comprends mieux.
3: À part toi, de ce que je comprends.
2: Hey, je trouve pas. J'essaie de retrouver mon contrat. Je comprends pas. C'est écrit Richard Z. Sirois tout l'été au micro des grands bazous.
3: Mais tu sais que pour avoir des vacances, il faut travailler, Richard.
2: C'est très bon. Merci, Michael. On va bien s'entendre, je pense, pendant les prochaines semaines.
3: Eh oui, ça me fait plaisir.
2: On écoute Creed avec With Arms Wide Open, le meilleur de la musique. C'est toujours ici à O.

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2: Ben, le hit marquant aujourd'hui appartient à la formation Guns N' Roses, date importante dans l'histoire du rock, le 21 juillet, comme aujourd'hui. Mais en 87, c'est la sortie de l'album Appetite for Destruction, l'un des plus grands succès de l'histoire du rock. 18 millions de ventes aux États-Unis seulement. Au total, Guns N' Roses a vendu plus de 100 millions de disques à travers le monde. Groupe au temple de la renommée du rock depuis 2012. Le nom vient de la formation, mais en fait de la fusion de deux groupes. Hollywood Rose et L.A. Guns, ça a donné Guns N' Roses, qu'on écoute avec Sweet Child O' Mine, le meilleur de la musique. À l'heure du dîner, c'est toujours ici, à O.
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0: Ben, si c'est toujours le meilleur de la musique sur le réseau Arsenal Média. Nous sommes le plus grand radiodiffuseur au Québec. On a un quart d'heure non-stop devant nous avec, entre autres, Oasis Collective Soul. C'est un 15 minutes qui va commencer avec Aerosmith. La pièce s'appelle Ragdoll de leur album Permanent Vacation, qui sort en 87. Beaucoup de très bonnes ventes pour cet album, l'un des meilleurs albums de hard rock de l'année 87. Et Steven Tyler et le guitariste Joe Perry, on les a surnommés les Bad Boys de Boston. Dans un instant, Aerosmith pour meilleur de la musique.
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1: Ben, il y avait Panic at the Disco. Drôle de nom de groupe, quand même. I Write Sins, Not Tragedies. Hey, je voulais remercier les auditeurs, auditrices pour les souhaits de bonne fête que j'ai reçus.
2: Ah oui, hier. 26.
1: Ben, j'ai l'air de 84, mais j'ai 61.
2: Juste quand tu marches.
1: C'est vrai que... Je fais attention quand je marche et je fais attention.
2: Écoute, ça se peut que ce soit le dernier show de remplacement que je fais aussi.
1: Pour l'instant, ça va bien, la santé est bonne. On va continuer ça. C'est drôle, la chanson « Dans mon corps », en plus.
2: En plus. Hey,
1: « Dans mon corps de jeune fille ». Ben ça, j'attends l'opération. C'est pas encore fait. On écoute les trois accords au meilleur de la musique.
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1: Ben, c'était Robert Charlebois avec Entre deux joints. Non, c'est pas mon après-midi. Pour conclure ce show radio, demain, entre autres, en back, on va souligner le premier anniversaire du décès de Ozzy Osbourne. C'était le 22 juillet 2025. Il y aura les Red Hot Chili Peppers. Hey, merci, Michael Gagnon, qui remplace le 40.
2: Ça fait plaisir.
1: Hey, le show s'est amélioré en une journée. C'est fou.
2: C'est fou, hein? Alors, comme j'ai été baveux à quelques occasions à ton égard cet après-midi, ce midi, ben, ouais. On verra si je suis là demain midi.
1: Il m'amènera un petit pot de confiture aux fraises. Paraît qu'ils sont délicieux.
2: Paraîtrait-il.
1: Oui. Hey, je vous invite à rester à l'écoute des stations hauts du réseau Arsenal Média parce qu'ici, c'est toujours le meilleur de la musique. À demain, tout le monde. Salut!
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7: Bonjour, ici Christophe Moquin pour vos nouvelles. La Société du chemin de fer de la Gaspésie lance un appel aux utilisateurs de véhicules tout-terrain d'arrêter de circuler sur la voie ferrée ou à proximité de celle-ci. L'effet combiné des passages des VTT et des chaudes températures de l'été nuit à la bonne stabilité de la voie ferrée. Le ministère de l'Environnement, de la lutte contre les changements climatiques, de la faune et des parcs indique que la période de mise bas du caribou est terminée et dresse le bilan 2026 pour la Gaspésie. La population captive s'élève dorénavant à 20 caribous, plus particulièrement 11 femelles, 4 mâles et 5 faons. À ceci s'ajoutent 14 caribous montagnards de la Gaspésie qui demeurent à l'état sauvage et 7 caribous relâchés dans la nature au début de juin dernier. Un nouveau programme double de la Ligue de balle de l'Est Cosaque dépanneur du Lac avait lieu ce 20 juillet au stade du Rempart de Matane. Les allées du boulevard ont remporté leur match 8-6 sur le garage Autoplace Jean-Nicolas et la pharmacie Jean Coutu 8-6 sur les immeubles Alexandre Pelletier. C'est ce qui complète vos nouvelles. 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
2: Hello, hello, bon début d'après-midi. Olivier Poitras qui vous retrouve dans le meilleur de la musique en ce 21 juillet. Merci d'être branché à eau et de commencer votre après-midi ici avec nous. Peu importe d'où vous êtes et si vous êtes en vacances, c'est un plaisir de vous savoir là. Dans les prochaines, on aura la musique de Blur avec Song 2, ça s'en vient. Imagine Dragons avec Natural. Et on passe avec Talk et Time Machine. Bon mardi chez nous.

Chanson de circonstance, si vous êtes des amateurs de sport et si vous vous promenez dans les arènes sportives, que ce soit stade de football, de baseball, que ce soit dans les arénas, c'est toujours là. En 1997, Hit the Blur avec Song 2. Le meilleur de la musique, c'est ici, à O.

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1: Pas mal d'activités à venir dans la région au courant des prochaines semaines. D'ailleurs, déjà compté du 24 juillet, il y aura Lumière plurielle d'Olivier Garot. Ce sera une halte de création qui vous sera présentée là, du 24 juillet au 5 août prochain. Il y aura aussi, ça s'en vient bientôt, c'est jeudi, spectacle de John Kirkhoven du côté du Barachois. Centre d'art, le Barachois, compté de 19h. Salutations à ceux et celles d'ailleurs qui seront sur place. Un gros merci d'être branché sur nos ondes. Dans les prochaines, la nouveauté de Summer, ça s'en vient. Et au retour, Weezer avec Beverly Hills. Restez là.

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Bon, on va se le dire, continue de scorer bien fort. Summer, qui était là avec My Body Is In Ready. Dans les prochaines, il y aura la musique de Gabriel Fredette. Avec le bon choix, tout de suite. C'est celle de Vincent Vallière, Café Les Arts, à Eau.

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0: La semaine dernière, le calendrier officiel de la Ligue nationale de hockey est sorti, dont celui du Canadien de Montréal. On peut connaître maintenant les 84 matchs de l'équipe. Vous pouvez déjà commencer à regarder les matchs qui vous intéressent. Non, les billets sont pas encore en vente. Ça va s'en venir au courant du prochain mois, c'est certain. Mais on peut déjà commencer à regarder ce qui nous tombe. D'ailleurs, le Canadien qui a annoncé hier avoir signé une entente avec l'entraîneur associé Derek Lalonde, qui sera derrière le banc à la place de Trevor Letowski. Garde que ça commence cette saison-là, ça s'en vient. L'année prochaine, la musique de Yellow Card et Good Charlotte avec Bedroom Posters au retour.
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2: Bonjour, ici Christophe Moquin pour vos nouvelles. La Société du chemin de fer de la Gaspésie lance un appel aux utilisateurs de véhicules tout-terrain d'arrêter de circuler sur la voie ferrée ou à proximité de celle-ci. L'effet combiné des passages des VTT et des chaudes températures de l'été nuit à la bonne stabilité de la voie ferrée. Le ministère de l'Environnement, de la lutte contre les changements climatiques, de la faune et des parcs indique que la période de mise bas du caribou est terminée et dresse le bilan 2026 pour la Gaspésie. La population captive s'élève dorénavant à 20 caribous, plus particulièrement 11 femelles, 4 mâles et 5 faons. À ceci s'ajoutent 14 caribous montagnards de la Gaspésie qui demeurent à l'état sauvage et 7 caribous relâchés dans la nature au début de juin dernier. Un nouveau programme double de la Ligue de balle de l'Est Cosaque dépanneur du Lac avait lieu ce 20 juillet au stade du Rempart de Matane. Les Allées du Boulevard ont remporté leur match 8-6 sur le garage Autoplace Jean-Nicolas et la pharmacie Jean Coutu 8-6 sur les immeubles Alexandre Pelletier. C'est ce qui complète vos nouvelles. 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

Si vous êtes des amateurs de musique et vous avez connu les albums Big Shiny Tunes dans les années 90, début 2000, il y en a eu plusieurs. Et sur l'un de ces albums se retrouvait la chanson qui s'en vient. Souvenir de 1998, c'est avec Lenny Kravitz, Fly Away dans le meilleur de la musique à Oh.

Je veux prendre un peu de temps pour souhaiter bonnes vacances à ceux et celles qui le sont présentement. Je sais qu'il y en a plusieurs. Et au bureau aussi, on a quelques personnes en vacances pendant, entre autres, ces deux semaines de la construction. Et surtout, prudence sur les routes. Peu importe où vous vous déplacez, toujours restez vigilant. Et si vous vous endormez, bien important de se reposer avant de continuer la route. D'ailleurs, salutations à ceux et celles qui font des activités extérieures, ceux qui font du camping, d'ailleurs. Je vous trouve brave par certains moments, parce que c'est pas mon activité favorite. J'aime bien le camping, mais ça dépend où, ça dépend dans quelles circonstances. Moi, je suis un gars de kayak et de trucs comme ça. Camping, un petit peu moins. Ouais. Bonnes vacances! Dans les prochaines, on aura la musique de Jelly Roll et Marshmello. Ça s'en vient avec Holy Water au retour.

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Puis jusqu'à 15h, Olivier Poitras qui vous accompagne. Un gros merci d'être branché sur les ondes de haut. La musique de Tame Impala avec Dracula, ça s'en vient dans les prochaines minutes. Pour l'instant, Sarah Dufour, je suis mêlé. Bon mardi!

prochaine minute. Un gros merci d'avoir été branché sur les ondes de haut. Manquez pas non plus à compter de 18h les hits avec Chuck Noël. Et nous, on aura la chance de se parler demain à compter de 13h dans le meilleur de la musique. Je vous souhaite une bonne fin de journée sur nos ondes. À demain. Salut!

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2: 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Voici Sylvain Caron.
3: Action à profusion dans la Ligue de balle de l'Est, alors que hier, on lançait la saison 2026 du côté de Capsha avec deux rencontres. Victoire dans les matchs présentés hier pour la formation du Fireball et également pour la formation Les Vendus. Et ailleurs dans la Ligue de balle de l'Est, Rimouski, division masculine, victoire pour la cage Rimouski et également pour ce qui est de la formation du gestion comptable Raymond Moyen. Et pendant ce temps-là, on m'attend dans la division mixte des victoires pour la pharmacie Jean Coutu et également celle de des allées du boulevard. Ce soir, deux matchs à surveiller du côté de la Matanie, division féminine Institut Valérie Fredette, avec deux rencontres à 19h15. Et ça débute la saison vendredi du côté de Lac-aux-Saumons. Il y a eu une belle réussite de saison aussi en cours de semaine lundi du côté de Saint-Arcisius. Et pour la veille de la Matapédia, c'est pas terminé, ça se poursuit la semaine prochaine avec début de saison du côté de Sébec. Début de saison aussi pour le Wiffle Ball la semaine prochaine du côté de la Matanie. On vous donne tous les détails dans notre prochaine chronique.
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18: Bonjour, ici Christophe Moquin pour vos nouvelles. La Société du chemin de fer de la Gaspésie lance un appel aux utilisateurs de véhicules tout-terrain d'arrêter de circuler sur la voie ferrée ou à proximité de celle-ci. L'effet combiné des passages des VTT et des chaudes températures de l'été nuit à la bonne stabilité de la voie ferrée. Le ministère de l'Environnement, de la lutte contre les changements climatiques, de la faune et des parcs indique que la période de mise bas du caribou est terminée et dresse le bilan 2026 pour la Gaspésie. La population captive s'élève dorénavant à 20 caribous, plus particulièrement 11 femelles, 4 mâles et 5 faons. À ceci s'ajoutent 14 caribous montagnards de la Gaspésie qui demeurent à l'état sauvage et 7 caribous relâchés dans la nature au début de juin dernier. Un nouveau programme double de la Ligue de balle de l'Est Cossack de Dépanneur du Lac avait lieu ce 20 juillet au stade du Rempart de Matane. Les Allées du boulevard ont remporté leur match 8-6 sur le garage Autoplace Jean-Nicolas et la pharmacie Jean Coutu 8-6 sur les immeubles Alexandre Pelletier. C'est ce qui complète vos nouvelles. 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
1: Bon mardi, bienvenue dans le trafic. Mon nom est Chuck et c'est un immense plaisir d'être là.

Bonnes vacances, en mode bonne musique, bonne humeur et bien sûr, du divertissement à souhait. Ben des choses à jaser d'ici 18h pour le retour à la maison. On va avoir pour commencer la grosse musique, un de mes coups de cœur cet été. Je sais pas parmi les chansons qui sont sorties en 2026, c'est laquelle ta chanson de l'été 2026, mais il y en a une qui commence à faire son chemin dans mon cœur pas mal. C'est une chanson qui s'est fait connaître sur les réseaux sociaux, c'est devenu viral et là ça joue un peu partout pour l'entendre de temps en temps. Exemple, sur une terrasse, dans un établissement avec des amis, ben je me dis, ça fonctionne cette toune-là, ça n'a pas de sens. C'est Self-Aware et Temper City qui s'en vient dans les prochaines minutes. Et on va commencer ça avec Green Day, qui est dans mes groupes préférés depuis toujours. Je suis vraiment on est vraiment gâtés pour commencer cette émission-là dans le trafic. When I Come Around sur le meilleur de la musique à haut.

Que tu sois en vacances ou non, ben là, ce sera l'occasion de prendre ça relax dans les prochaines minutes avec de la musique de même. On respire tranquille. Prends ça chill. C'est Stressed Out 21 Pilots sur le meilleur de la musique à haut.

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1: Avec l'été qui est commencé officiellement depuis un mois et les vacances de la construction qui sont maintenant bien débutées, on peut voir certaines tendances dans le choix de vacances des Québécois. Semble-t-il que le français se fait plus discret qu'à l'habitude sur les plages et dans les rues du Maine. On sait que ça a toujours été un classique chez les Québécois, le fameux Old Orchard. Et semble-t-il que... Regarde, là, on parlera pas de politique, là, peu importe les opinions politiques, là, c'est pas juste ça. C'est aussi le coût des vacances qui pèse avec le taux de change qui est vraiment pas en faveur des Canadiens et bien sûr des Québécois. Plusieurs Québécois qui décident de prendre leurs vacances dans la belle province. Et je suis extrêmement content pour les régions du Québec de savoir ça. Je me suis dit... Depuis des années qu'on a vraiment des bons spots, des endroits exceptionnels à visiter ici, avant de peut-être aller explorer de fond en comble les plages du Maine ou de ces endroits-là de la Nouvelle-Angleterre. C'est des beaux endroits aussi, je leur enlève rien. Là. C'est juste qu'au Québec, les gens sont tellement accueillants en plus de ça. Et ça permet de faire rouler l'économie du Québec avec le taux de change en plus. Disons que c'est pas évident de payer en argent américain ce temps-ci. Là. On est tout coûte cher partout, là. Mais quand même, on est aussi bien encouragé au Québec avec tout qui coûte plus cher. Il y a dit homard vendu 32 $ américains dans le Maine, une chaise de plage à 69 $ américains ou un stationnement à 20-30 $ par jour américain. Ça monte vraiment vite. Donc, je sais pas si vous prenez vos vacances. Est-ce que vous êtes en vacances en ce moment? De où vous m'écoutez? Vous pouvez me dire ça. Et si ça s'en vient, lâchez pas. On lâche pas, ça s'en vient les vacances. Puis on souhaite toujours du beau temps, bien sûr, si on contrôle pas ça. On peut contrôler la bonne musique, par exemple. Summer s'en vient avec 12 to 12.

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4: 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Voici Sylvain Caron.
5: Action à profusion dans la Ligue de balle de l'Est, alors que hier, on lançait la saison 2026 du côté de Capshaw avec deux rencontres. Victoire dans les matchs présentés hier pour la formation du Fireball et également pour la formation Les Vendus. Et ailleurs, dans la Ligue de balle de l'Est, Rimouski, division masculine, victoire pour la cage Rimouski et également pour ce qui est de la formation du gestion comptable Raymond Moyen. Et pendant ce temps-là, on m'attend dans la division mixte. C'était des victoires pour la pharmacie Jean Coutu et également celle des Allées du Boulevard. Ce soir, deux matchs à surveiller du côté de la Matanie, division féminine Institut Valérie Fredette, avec deux rencontres à 19h15. Et ça débute la saison vendredi du côté de Lac-aux-Saumons. Il y a eu une belle réussite de saison aussi en cours de semaine, lundi, du côté de Saint-Arcisius. Et pour la veille de la Matapédia, c'est pas terminé, ça se poursuit la semaine prochaine avec début de saison du côté de Sébec. Début de saison aussi pour le Wiffle Ball la semaine prochaine du côté de la Matanie. On vous donne tous les détails dans notre prochaine chronique.
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7: Météo. Pour matin, cet après-midi, on va avoir une humidex aux alentours de 27 degrés, accompagnée de rafales parfois assez fortes quand même, à 50 km/h. Ce soir et cette nuit, de la pluie, quelques averses qui débutent vers minuit avec, encore une fois, ces rafales jusqu'à 70 km/h en soirée, un minimum de 16. De la pluie, malheureusement, pour demain, avec des averses, avec un maximum de 20 degrés. Retour du soleil jeudi avec 16 degrés et 20 degrés pour vendredi. Terminer la semaine en Matanie.
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Pendant les vacances, on n'a pas le choix de prendre en considération le prix de l'essence. Et je t'en parle dans les prochaines minutes. Le temps de se détendre d'avance un peu avec ce sujet-là qui s'en vient, c'est Sublime et Century. Ah, quelle toune d'été, quelle toune de vacances. C'est sur le meilleur de la musique à haut.

C'est un incontournable pendant les vacances, malheureusement. C'est à prévoir dans les dépenses. Le prix de l'essence, au Québec qui frôle la barre des 2$ le litre dans certains secteurs, notamment le Grand Montréal. Lundi matin, plusieurs stations affichaient à plus de 1,95 le litre à plusieurs endroits au Québec, là. Donc, ça semble assez généralisé. Selon les données de la Régie de l'énergie, le prix moyen s'établissait la semaine dernière à 1,80 le litre, déjà en hausse par rapport à la moyenne de 1,74 enregistrée la semaine précédente. Donc, il n'y a pas de hasard dans tout ça. On garde le moral, on va essayer de garder le sourire malgré tout. Mais c'est sûr, hein, c'est un incontournable. Ça attend tout le temps dans le détour là avec les vacances qui commencent, malheureusement. Je sais pas, dans votre coin, ça ressemble à quoi? Faut m'écrire là-dessus, ça me fait plaisir de vous lire. On a Francis de Grand Prix, si j'avais su, ça c'est son dernier hit, tu l'as pas encore entendu. Le voici, le voilà sur le mer, la musique à haut.

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1: Après avoir conquis le public québécois au Centre Bell, il y a maintenant environ deux semaines, Alex Warren nous a annoncé un nouvel album, Wild Child, qui sera le successeur de son premier album, You'll Be Alright Kid, qui est sorti en 2025, donc très productif. Il bat le fer pendant qu'il est chaud. L'album d'avant nous a donné, bien sûr, des hit incroyable comme Ordinary, qui était notre hit de l'année 2025 dans notre décompte du Hit 30. Ça donnait aussi Carry You Home, on l'a connu pas mal avec ça, et Bloodline aussi. Et il sera de retour le 28 août avec un nouvel album et un single qu'on connaît déjà très très bien, un peu plus léger. Ça fait été, on adore ça, c'est les vacances en plus de ça. Ça va être des circonstances. Fever Dream s'en vient, Alex Warren sur le meilleur de la musique.
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2: C'est l'heure de la chronique de la Ligue de balle de l'Est, Coors Light, dépanneur du lac. Voici Sylvain Caron.
3: Action à profusion dans la Ligue de balle de l'Est, alors que hier, on lançait la saison 2026 du côté de Capsha avec deux rencontres. Victoire dans les matchs présentés hier pour la formation du Fireball et également pour la formation Les Vendus. Et ailleurs dans la Ligue de balle de l'Est, Rimouski, division masculine, victoire pour la cage Rimouski et également pour ce qui est de la formation du gestion comptable Raymond Moyen. Et pendant ce temps-là, on m'attend dans la division mixte. C'était des victoires pour la pharmacie Jean Coutu et également celle des Allées du Boulevard. Ce soir, deux matchs à surveiller du côté de la Matanie, division féminine Institut Valérie Fredette, avec deux rencontres à 19h15. Et ça débute la saison vendredi du côté de Lac-aux-Saumon. Il y a eu une belle réussite de saison aussi en cours de semaine, lundi, du côté de Saint-Tarcissus. Et pour la veille de la Matapédia, c'est pas terminé, ça se poursuit la semaine prochaine avec début de saison du côté de Sébec. Début de saison aussi pour le Wiffle Ball la semaine prochaine du côté de la Matanie. On vous donne tous les détails dans notre prochaine chronique.
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1: Bon retour à la maison en ce mardi. Aujourd'hui, on est le 21 juillet. Avec plein du monde en vacances, il y en a pour qui ça approche, que c'est vendredi que ça commence, et qui sont dans le travail en ce moment et que ça va continuer pour les prochaines semaines. On est ensemble aussi là-dedans. Tant que la musique est bonne, et il y a un phénomène qui est pas récent, mais on comprend un peu plus le phénomène depuis quelques années, celui de l'interpolation. C'est-à-dire, c'est pas nécessairement du sample, c'est juste de reprendre un air, des fois avec les mêmes paroles, des fois on change les paroles, mais l'air te dit quoi? Là, tu te dis, ben, je connais ça, mais je la connais pas, je pourrais pas te dire c'est quoi. Ben, c'est parce que on a réutilisé un air connu pour faire une nouvelle chanson. Et dans les années 2000, il y en a deux qui vont marquer à peu près dans les mêmes années. Il y a Jim Classy Rose, ça c'était bien intéressant, avec le chanteur de Fall Out Boy pour Cupid's Choco. Ça reprenait l'air de Breakfast in America de Supertramp. Ça a joué abondamment en 2007. Ça m'a vraiment marqué. Et l'année d'après, en 2008, là, il y en a un autre. Et là, lui, je pense qu'elle est plus évidente. Essayez de deviner quand même. Ça reprend quel air ou quelle chanson originale. D'après moi, pas trop de problèmes à deviner avec All Summer Long. Quel rock s'en vient?
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1: Bonne fin de journée, ici Christophe Moquin pour vos nouvelles. Pour les prochains jours, la ville de Matane procède à des travaux de réfection de trottoirs à l'intersection des rues Thibault et des Ursulines. Une zone est sécurisée face au 202 rue Thibault. La circulation se fait en alternance dans ce secteur. La voie en direction sud est fermée et les automobilistes doivent céder le passage à ceux qui circulent en direction nord pour finalement contourner la zone obstruée. De la signalisation et des clôtures sont installées. La municipalité rappelle l'importance de les respecter. La MRC de la Matanie a dévoilé son inventaire du patrimoine bâti dans ce rapport qui découle de la modification de la loi sur le patrimoine du ministère de la Culture, recensant plus de 1300 bâtiments, dont 130 bâtiments secondaires, comme des granges et des écuries. À ce sujet, écoutons Gérald de Beaulieu, préfet de la MRC de la Matanie.
2: On a aussi intégré des bâtiments qui correspondaient à des types de bâtiments qui faisaient partie de l'inventaire qu'on voulait bâtir. Donc, les maisons de colons, les presbytères, les maisons à mansardes. Donc, différents types d'architecture qui nous ont permis de comprendre comment s'est peuplé notre territoire dans la Matanie depuis le début des années 1900. J'ai été fasciné en lisant le rapport. C'est comme si j'étais en train de lire l'histoire du développement de notre territoire basé sur l'agriculture avec les maisons des colons, les villages de pêcheurs, les entreprises forestières également. Donc, on retrouve tous les types de bâtiments qui ont permis à nos peuplements de s'installer. Tout ça nous renseigne beaucoup sur l'histoire et le développement de notre territoire à travers tout le développement humain du territoire.
1: C'est ce qui complète vos nouvelles. 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
3: C'est l'heure du bilan après le tournoi de la Coupe du Monde 2026 pour le Canada. On a maintenant le classement d'après tournoi de la FIFA et le Canada est demeuré au même rang, c'est-à-dire au 30e rang. Dire qu'il y a une époque, il n'y a pas si longtemps, on n'était même pas dans le top 100. Le top 30, on le prend. L'équipe canadienne qui a eu un beau parcours qui s'est terminé contre le Maroc. On a eu une 26e place en septembre dernier. Donc, on se situe pas mal entre le 25e et le 30e rang du côté du Canada qui ne cesse de s'améliorer et juste ça, c'est une excellente nouvelle. Dans un calendrier du Canadien, des fois, c'est pas de savoir quelle journée il joue contre qui, mais surtout à quel poste. La chaîne TVA Sports qui va continuer de diffuser les parties du Canadien de Montréal à son antenne au cours de la saison prochaine. Ça sera partagé avec RDS et Prime Vidéo d'Amazon. Selon les informations, le nouvel accord permettrait à TVA Sports de diffuser 32 matchs du Canadien en saison régulière et on accorde aussi l'exclusivité de la présentation en français de tous les matchs du Canadien en série à TVA Sports. Et ce soir, on surveille le match des Blue Jays de Toronto du côté de la ville reine contre les Rays de Tampa Bay. C'est à partir de 19h07 pour être précis.

Merci de nous avoir choisi dans le trafic pour le retour à la maison. Trafic en semaine de vacances pour plusieurs. En mode été, on prend ça relax, mon nom est Chuck. En mode musique, pas mal aussi, avec du new country qui s'en vient comme on l'aime. Lou Combs, Back in the Saddle, ce sera là. Et pour commencer, comme promis, de 2008, cette reprise interpolation de Sweet Home Alabama de Lynyrd Skynyrd à la sauce Kid Rock, c'est maintenant sur le meilleur de la musique. Oh.

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1: On a peut-être un nouvel indice pour savoir si au Canada, le coût de la vie est vraiment élevé ou non. On se doute que la réponse est oui, mais il y a certains pays qui s'en tirent quand même mieux, comme la Suisse et le Luxembourg. Il y a une étude qui nous dévoile que eux, ça leur prend seulement 3 jours de travail. Ça, c'est ce que ça prend pour pouvoir t'acheter un iPhone 17 Pro, 256 gigs. C'est le record partagé entre le Luxembourg et la Suisse. Imagine, 3 jours de travail, t'as ton iPhone 17 que t'es capable de te payer. Tandis qu'à titre comparatif, il y a des pays qui s'en tirent un peu moins bien, comme le Brésil. Ça prend 77 jours de travail pour payer un iPhone 17. Ça met les choses en perspective et ça prendrait jusqu'à 160 jours de travail en Inde pour pouvoir s'acheter un iPhone 17. Là, on veut savoir, ben là, avec le Canada là-dedans, ça ressemble à quoi? On est au 13e rang sur les pays recensés pour acheter un nouvel iPhone 17. Ça prendrait une semaine complète de travail, on va dire 5 jours ouvrables pour pouvoir se payer un iPhone 17. Là, est-ce que c'est meilleur que d'autres pays? Évidemment que oui. Est-ce que c'est mieux que dans le temps? Est-ce que c'est pire que dans le temps? Là, il va falloir se situer, faire des calculs, parce que moi, je me souviens d'avoir vu des vieilles pubs de Radio Shack avec un gros téléphone avec qui tu peux assommer bien du monde avec ça, qui coûtait 2000, 3000 piastres. Fait que pas sûr que c'était mieux, là, tu sais. Ça s'adapte toujours à la réalité, je pense, les téléphones cellulaires. Ça va toujours coûter cher, malheureusement, à moins d'un petit miracle ou d'un voyage dans le temps, pourquoi pas, avec Time Machine Talk qui s'amène dans les prochaines minutes sur le meilleur de la musique à haut. Manque pas ça.
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Cette chanson-là est vraiment de circonstance. Chant vacances de classe moyenne, ça s'en vient dans les prochaines minutes. Le temps d'écouter une chanson qu'on aimerait que ce soit un peu moins de circonstance, à moins qu'on parle de ta boîte courriel ou de ton agenda pour les prochains jours. Plus rien, les Cowboys fringants, sur la meilleure de la musique à haute.

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1: Un peu plus tôt dans le trafic, je parlais de la chanson All Summer Long de Kid Rock qui avait fait de l'interpolation de la chanson Sweet Home Alabama de Lynyrd Skynyrd. Ça veut dire qu'on a repris l'air, changé les paroles, mais on a toujours cette accroche-là. On pense à l'original avec un vent de nouveauté et des chansons de même. Il y en a des tonnes, un paquet de chansons qui ont été reprises. Des fois, c'est juste l'air qui est repris. Des fois, c'est les paroles en intégrale avec un beat plus moderne et on en fait une nouvelle version, des fois avec des nouveaux couplets. Et il y a Émilie et Frédéric qui m'ont écrit sur la même chanson, un des plus gros hits de la dernière année, des dernières années. Là, on parle d'un des plus gros hits de 2024 et de 2025. C'est Shabuzi qui a utilisé le même procédé avec une chanson de Jake One. Et il fallait que je me rappelle de ça, que je rafraîchisse ma mémoire. Une chanson qui s'appelle Tipsy. OK, on est loin du New Country de Shabuzi, mais quand même. On reconnaît, oui, un bar song. Évidemment que le tipsy entre parenthèses fait allusion à la chanson au titre original. Ben oui, Shabuzi a effectivement repris l'air ou le concept de cette chanson-là. C'est rare que je vais mettre un extrait hip-hop demain. Donc, c'était ça. Jake Wine et Tipsy qui est repris dans la prochaine chanson. Shabuzi s'en vient sur le meilleur de la musique à haut.

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2: La prochaine chanson, c'est une grosse salutation à tous ceux qui ont un peu plus de vent d'en face cette semaine et pour les prochaines semaines. Parce que pendant les vacances, il y en a d'autres qui sont là pour garder le fort, peu importe l'emploi. Dites-vous que ça va. Suffit de marcher. Émile Bilodeau sur le meilleur de la musique à haut.

0: mardi, fin de journée comme ça, ça prend une toune que du kick, une toune qui punch, et pas n'importe quel Linkin Park s'en vient dans le trafic avec non, manque pas ça.
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1: Bonne fin de journée, ici Christophe Moquin pour vos nouvelles. Pour les prochains jours, la ville de Matane procède à des travaux de réfection de trottoirs à l'intersection des rues Thibault et des Ursulines. Une zone est sécurisée face aux 202 rue Thibault. La circulation se fait en alternance dans ce secteur. La voie en direction sud est fermée et les automobilistes doivent céder le passage à ceux qui circulent en direction nord pour finalement contourner la zone obstruée. De la signalisation et des clôtures sont installées. La municipalité rappelle l'importance de les respecter. La MRC de la Matanie a dévoilé son inventaire du patrimoine bâti dans ce rapport qui découle de la modification de la loi sur le patrimoine du ministère de la Culture, recensant plus de 1300 bâtiments, dont 130 bâtiments secondaires, comme des granges et des écuries. À ce sujet, écoutons Gérald de Beaulieu, préfet de la MRC de la Matanie.
2: On a aussi intégré des bâtiments qui correspondaient à des types de bâtiments qui faisaient partie de l'inventaire qu'on voulait bâtir. Donc, les maisons de colons, les presbytères, les maisons à mansardes. Donc, différents types d'architecture qui nous ont permis de comprendre comment s'est peuplé notre territoire dans la Matanie depuis le début des années 1900. J'ai été fasciné en lisant le rapport. C'est comme si j'étais en train de lire l'histoire du développement de notre territoire basé sur l'agriculture avec les maisons des colons, les villages de pêcheurs, les entreprises forestières également. Donc, on retrouve tous les types de bâtiments qui ont permis à nos peuplements de s'installer. Tout ça nous renseigne beaucoup sur l'histoire et le développement de notre territoire à travers tout le développement humain du territoire.
1: C'est ce qui complète vos nouvelles. 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
3: C'est l'heure du bilan après le tournoi de la Coupe du Monde 2026 pour le Canada. On a maintenant le classement d'après-tournoi de la FIFA et le Canada est demeuré au même rang, c'est-à-dire au 30e rang. Dire qu'il y a une époque, il y a pas si longtemps, on n'était même pas dans le top 100. Le top 30, on le prend. L'équipe canadienne qui a eu un beau parcours qui s'est terminé contre le Maroc. On a eu une 26e place en septembre dernier. Donc, on se situe pas mal entre le 25e et le 30e rang du côté du Canada qui ne cesse de s'améliorer et juste ça, c'est une excellente nouvelle. Dans un calendrier du Canadien, des fois, c'est pas de savoir quelle journée il joue contre qui, mais surtout à quel poste. La chaîne TVA Sport qui va continuer de diffuser les parties du Canadien de Montréal à son antenne au cours de la saison prochaine. Ça sera partagé avec RDS et Prime Vidéo d'Amazon. Selon les informations, le nouvel accord permettrait à TVA Sport de diffuser 32 matchs du Canadien en saison régulière et on accorde aussi l'exclusivité de la présentation en français de tous les matchs du Canadien en série à TVA Sport. Et ce soir, on surveille le match des Blue Jays de Toronto du côté de la ville reine contre les Rays de Tampa Bay. C'est à partir de 19h07 pour être précis.

0: Bon retour à la maison. Merci d'avoir choisi le trafic. Mon nom est Chuck. On est ensemble encore pour une heure dans le trafic et une heure supplémentaire pour les hits que des numéro 1 des 30 dernières années. C'est ça. La formule gagnante, on la garde même en vacances. Demain, ça risque d'être une journée où il fait un peu moins beau, mais le gars optimiste et positif en moi me dit ben ce sera la journée à sacrifier aux activités peut-être un peu plus intérieures ou pourquoi pas le cinéma. Il y a un film québécois qui se démarque vraiment de très belle façon cette semaine. Je t'en parle dans les prochaines minutes. Mais tout d'abord, la toune qui punch!
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0: Pour la toune qui punch, aujourd'hui, en ce mardi 21 juillet dans le trafic, on retourne en 2003 avec le deuxième album de Linkin Park, Meteora, et un homme qui était un single sur cet album-là, le troisième de l'album Meteora. Ça a été dans les palmarès, tant mainstream que rock. Quel hit de Linkin Park, nom qu'on écoute sur le meilleur de la musique. 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
2: On est dans les grosses collaborations après Morgan Wallen et Post Malone. C'est maintenant une nouveauté qu'on a ici à O. Le chanteur belge Stromae et la suédoise Tove Lo pour Des Fleurs sur le meilleur.

0: Ça paraît qu'il n'a pas toujours fait beau durant le week-end. Les Québécois se sont rendus dans les salles de cinéma pour aller voir le nouveau film de Louis Bélanger qui connaît un départ exceptionnel au box-office québécois avec la meilleure ouverture pour un film québécois depuis Menteur en 2019. C'est la dernière fois qu'on avait vu un aussi gros engouement pour un premier week-end d'ouverture d'un film québécois. Et on a récolté, à travers les 58 salles à travers le Québec, c'est 461 000 $ lors de son premier week-end, et ça va que monter avec la distribution. On n'est pas à la moitié avec Rémi Girard, aussitôt qu'il y a un film québécois avec Rémi Girard. Ça va pogner. Il y a aussi Geneviève Schmidt, Pierre Luc Funk aussi, qui est dans les nouveaux noms très populaires du showbiz québécois, Claude Legault, Guylaine Tremblay. Vous comprenez qu'on n'est pas à la moitié dans la distribution. C'est pour ça que les Québécois se sont déplacés dans les cinémas, et ça va continuer de le faire dans les prochaines semaines pour ce film-là. J'en suis certain. Dans les prochaines minutes, Homewrecker Somber s'en vient sur le maire de la musique à eau.
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8: C'est l'heure de la chronique de la Ligue de balle-molle de l'Est, Coors Light, dépanneur du lac. Voici Sylvain Caron.
9: Action à profusion dans la Ligue de balle de l'Est, alors que hier, on lançait la saison 2026 du côté de Capshaw avec deux rencontres. Victoire dans les matchs présentés hier pour la formation du Fireball et également pour la formation Les Vendus. Et ailleurs dans la Ligue de balle de l'Est, Rimouski, division masculine. Victoire pour la cage Rimouski et également pour ce qui est de la formation du gestion comptable Raymond Moyen. Et pendant ce temps-là, on m'attend dans la division mixte. C'était des victoires pour la pharmacie Jean Coutu et également celle des Allées du Boulevard. Ce soir, deux matchs à surveiller du côté de la Matanie, division féminine Institut Valérie Fredette, avec deux rencontres à 19h15. Et ça débute la saison vendredi du côté de Lac-aux-Saumons. Il y a eu une belle réussite de saison aussi en cours de semaine, lundi, du côté de Saint-Tarcissus. Et pour la veille de la Matapédia, c'est pas terminé, ça se poursuit la semaine prochaine avec début de saison du côté de Sébec. Début de saison aussi pour le Wiffle Ball la semaine prochaine du côté de la Matanie. On vous donne tous les détails dans notre prochaine chronique.
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14: Bon matin, cet après-midi, on va avoir une humidex aux alentours de 27 degrés, accompagnée de rafales parfois assez fortes quand même, à 50 km/h. Ce soir et cette nuit, de la pluie, quelques averses qui débutent vers minuit avec, encore une fois, ces rafales jusqu'à 70 km/h en soirée, un minimum de 16. De la pluie, malheureusement, pour demain avec les averses, avec un maximum de 20 degrés. Retour du soleil jeudi avec 16 degrés et 20 degrés pour vendredi. Terminer la semaine en Matanie.

Bon retour à la maison. Merci d'avoir choisi le trafic, que ce soit pour le retour du travail ou bien pour profiter des vacances avec le 5 à 7 Cabroche. Bon, on Chuck, on est ensemble jusqu'à 18h avec, bien sûr, le meilleur de la musique. En haut, on a un band de Nashville, Tennessee, que j'adore. Kings of Leon. Et You Somebody sur le meilleur de la musique. En haut.

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1: Shakira a donné tout un show à la finale de la Coupe du Monde et elle a une des plus grosses chansons sur la planète avec la chanson thème de la Coupe du Monde. On sait que quand il y a une Coupe du Monde, Shakira réussit à faire un hit avec ça. Et il y a des Québécois dans son succès, entre autres avec la danseuse et chorégraphe québécoise Enola Bédard qui a pu danser avec Shakira dimanche lors de la finale de la Coupe de la FIFA. Ça a été toute une expérience pour elle parce que on le sait, elle est énormément suivie sur les réseaux sociaux, mais danser concrètement devant 82 000 personnes dans un stade, l'expérience doit être complètement folle, surtout en sachant que la finale est souvent suivie par au-dessus de 1,5 milliard de téléspectateurs partout dans le monde. C'est un petit peu stressant. Disons que j'aurais pas cette audace-là, j'ai pas le talent non plus de danser devant autant de gens. Et elle l'a fait, une Québécoise de seulement 25 ans, qui a 26 millions d'abonnés sur ses différentes plateformes, qui est bien connue dans le monde de la danse. Et il y a aussi la chanson officielle de Shakira, qui a un Québécois derrière ça, c'est un producteur qui s'appelle Alexander AC, et sa sœur qui collabore sur cette chanson-là, qui est Die Die. Ça, c'est une chanson qui joue un peu partout sur la planète. Je sais pas si je le prononce bien, je suis désolé. Mais Alexander AC et Vanessa Castillo, nés, élevés à Montréal, d'origine colombienne et République dominicaine, ben eux ont participé à la production de cette chanson-là de Shakira. C'est complètement fou comment il y a des Québécois du monde de chez nous qui se rendent aussi loin. Et grâce à Shakira, qui est une artiste internationale connue partout sur la planète. Lui aussi, il est pas mal connu ces temps-ci. Youngblood et Zombie, ça s'en vient à haut.
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0: journée nationale de l'âge légal pour boire. Tu sais, âge légal pour boire, c'est le genre d'affaire que t'entends dans la fin d'une publicité de bière. Mm-hmm. Il faut avoir l'âge légal de boire pour consommer. T'sais, tu vois, genre. Ouais. Mais il y a une journée nationale pour ça et ça nous a inspiré indirectement notre question du jour. À quel âge votre première brosse? Dans quelles circonstances? On se rend compte que la première brosse, ce n'est pas nécessairement quand tu as officiellement l'âge légal pour boire.
1: Non, de mon côté, la première brosse, tu dirais, je peux pas dire que j'étais comme pacté tant que ça, là, mais j'étais... Tu sais, t'en prends 3-4 puis ça tourne un peu puis t'es comme wouh! C'était dans un party de la Saint-Jean, au Parc Beau-Séjour, qui est comme le spot où est-ce que il y avait gros parties, puis il y avait tellement de monde qu'on était assis dans la fameuse côte.
0: C'est la fois que t'as déboulé d'autre en bas de la côte?
1: Je me souviens pas d'avoir fait ça.
0: J'ai un souvenir, moi, où est-ce que tu roulais jusqu'en bas de la côte?
1: Ça, c'est toujours parce que c'est drôle de le faire.
0: Ah, OK, tu faisais ça pour le fun, toi?
1: Ben oui, je pensais que c'était parce que t'étais sa brosse. Non, mais ma soeur m'avait pété une dent.
0: Bon, encore une affaire, les sangs gagnés.
1: C'est que, je me souviens, je pense qu'on buvait de la Molson Dry.
0: On n'avait pas le budget des bières de micro,
1: C'était la bière de notre père qu'on prenait. Puis mon père la prenait, genre, température garage.
0: Oh, OK!
1: Fait qu'on avait mis ça dans des bas, dans mon sac à dos, puis on s'était faufilé parce qu'on n'avait pas le droit d'amener notre bière, évidemment, sur le site, mais on avait été capable. Puis, j'avais pris une bière, puis ma sœur était assise juste un peu en bas de moi dans la côte, puis elle m'a menée, je sais pas trop, là, elle voulait jaser, puis elle s'était virée, puis elle m'avait donné un coup de tête sur ma bière que j'avais dans la bouche.
0: Ah ben oui!
1: Ping! Hey, mais tout le
0: un
1: long,
0: coup d'un an.
1: Me souviens, j'avais fait le tour de tout le monde pour leur demander si ça paraissait.
0: Mais il fait noir, t'es dans la côte, t'es réchauffé pendant un show de la Saint-Jean. Voyons, personne va te dire que t'as une chipite qui est partie sa dent.
1: Mais quand ça nous arrive, t'as l'impression que
0: T'as la langue qui est attirée généralement vers là. Je le sens.
1: Plusieurs années plus tard, je me suis fait botter les dents parce que je te jure, j'avais des coches.
0: Oh, tabardouche.
1: Fait que maintenant,
0: Juillet 88, au camping de Clark City à Sept-Îles, vacances et regroupement de la famille Lavoie. Ça, c'est Nico Lavoie qui nous raconte ça par texto.
1: Okay.
0: Il dit, première tentative de brosser avec mes cousines, mes cousins, avec de la petite bière, température, valise de char d'une journée d'été bien ensoleillée.
1: Arc!
0: Il nous a envoyé une photo, en plus. Tu sais, les petites bouteilles qu'il y avait dans le temps, là.
1: Les petits goulots.
0: Ouais, les petites bouteilles de Molson O'Keeffe, là. Ben, pas de Molson O'Keeffe, mais de O'Keeffe.
1: Ouais.
0: Ben, c'est ça. C'est ça qui s'était clenché. Il dit, résultat, bière beaucoup trop chaude et mal de cœur automatique. J'avais 13 ans.
1: Ah, 13 ans, quand même. Il y a Bruno Lavoie sur la Côte-Nord qui dit, 16 ans, première brosse. J'ai bu sur sa bière, puis j'ai fini dans la boîte de pick-up de mon père, couché sur mon bicycle. C'était pas confortable, mais très vague comme souvenir, mais bon.
0: Tu te réveilles avec une trace de chaîne, tu sais, parce qu'une chaîne de bicycle, d'habitude, c'est jamais trop, trop propre. Tu te réveilles avec ça là en face, tu sais. Wow, qu'est-ce qui s'est passé?
1: T'as le pédalier dans le flanc, aïe, aïe, aïe. Toi, je t'ai déjà vu un peu paf, là, mais de dire première brosse, non, j'ai jamais
0: première brosse, moi, c'est au cégep. 17 ans, cégep à Jonquière, c'est l'initiation des résidences.
1: Ah oui,
0: et
1: mais
0: l'initiation
1: c'était tard, ça?
0: L'initiation des résidences du 8e étage, parce que moi, je restais au 8e, et c'était un étage de gars, et c'était le 8e étage, un étage de gars de foireux, la première année que je suis arrivé.
1: Je vois.
0: Ce qui fait que, si tu restais au 8, t'avais pas le choix, on faisait les 100 coups. On faisait 100 coups. On passe la soirée, une bière à la minute. Puis pas une bière, mais un shooter de bière à minute. Mais tu sais, c'est parce que ça fait à peu près shooter de bière à minute, 100 coups. Moi, j'avais acheté en plus de l'excellente Milwaukee's Best.
1: Hey, ça, là, ils ont interdit ça maintenant, là, c'est
0: je me souviens de mon chum Phil qui me ramène à ma chambre parce que lui, il était spectateur, il restait pas sur cet étage-là. Il était spectateur attentif et intéressé à la chose. Ça, on donnait un show, dans le fond. Et il me ramène à ma chambre, il m'aide à me coucher, puis il pogne une casserole qui traînait dans mon lavabo de ma chambre, il la met à côté de mon lit, puis il dit « Si tu vomis, vomis là-dedans. » Mais non, après ça, je passais en avant de la Milwaukee's Best devant dans le rayon des bières à l'épicerie ou encore au dépanneur, puis le mot de cœur me pognait à chaque fois que je la voyais. Mais c'était un entrant en matière assez raide. Là.
1: Tu parles de mot de cœur, Bianca Champoux, à Côte-Nord, qui dit à 12 ans que la tornade.
0: Non. Ah, il y a une gorgée, t'étais malade.
1: Sinon,
0: ça fessait, ça.
1: Brigitte Payette dit, un an, il paraît que je buvais d'un verre des invités, puis je tombais partout. Car je marchais pas encore, mais le lendemain, il paraît que je marchais sans tomber. Fait que, on voit une différence.
0: Vos histoires de première brosse, 88-724-9870 et nos pages Facebook.
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3: Toujours un peu déstabilisé par ton coup de karaté. Un moment donné, je me suis dit, il va briser quelque chose. Bon, la première, c'est Livia Blanchette qui offre le tout. C'est sur à vendre au Bas-Saint-Laurent. Ça date du 15 juillet et okay. Je ne veux rien savoir. Une planche de Ouija jamais utilisée et même jamais sortie de la boîte. Pourquoi ça existe, maudite affaire du diable, là? Colin! Do you dare? Oserez-vous?
2: Oh, you're not there!
3: No, I'm not!
2: Ah, no, you won't!
3: T'as-tu déjà joué à ça, toi, Ouija?
2: Es-tu malade, toi? Voyons donc!
3: Ça veut dire non, ça?
2: Mais non, voyons donc. J'ai jamais touché à ça.
3: Hey, moi, j'ai essayé.
2: Hey, on va s'entendre, là. Une affaire de Ouija, t'as une affaire de fille, ça.
3: Ah, tu penses?
2: Moi, bon, me semble...
3: Tu es encore à mode.
2: Il me semble que les fois que j'ai entendu parler de « Hey, on joue-tu au Ouija? » C'est jamais des gars qui font ça. On fait d'autres conneries pour se divertir, les gars.
3: Ouais, mais c'est drôle qu'on appelle ça un jeu de Ouija parce que...
2: Il n'y a rien de... Il n'y a rien de...
3: Il n'y a pas de fun, en tout cas, pour moi.
2: Ouais,
3: là.
2: C'est ça.
3: Oh, non, non.
2: Ça doit être encore disponible.
3: 20 $
2: Ah, quand même.
3: 20 $
2: 20 $ pour risquer d'être hanté. Ouh!
3: Pour, écoute, t'en parles, je d'inconfort. T'sais, au niveau gastrique, là, ça va pas.
2: Okay.
3: Donc, casquette vintage jaune du pape Jean-Paul II. J'ai trouvé ça. Tu sais, des casquettes, là, genre casserole, là. Tu sais, avec un petit grillage en arrière, là.
2: Non, mais c'est quoi? Ils ont brodé la face du pape.
3: Non, non,
2: sa
3: il
2: casquette.
3: Te salue.
2: fièrement. Ah, ouais, OK.
3: Donc,
2: ça combien?
3: Sans défaut majeur, grandeur ajustable, livraison, 12 $ mais ah. 30 $
2: Ah, 30 $
3: Ouais.
2: Ah, la livraison, c'est 12 $ de shipping.
3: 12 $ de shipping, ouais.
2: Pour une casquette du pape à 30 $ moi. Sais-tu, je pense que je vais m'acheter plus une casquette.
3: Écoute,
2: des expos.
3: Il nous montre l'étiquette, c'est marqué équipement sportif. Ah, bah, oui. En tout cas, t'es béni des dieux avant ta game de balle.
2: C'est sûr.
3: Hey, ça, là, j'avais pas vu ça venir. Un autographe à vendre sur Marketplace.
2: Ben, ça, ouais, OK, ça va.
3: Ça s'appelle, écoute, une écriture approximative. À Mariette avec les hommages d'un pieux syndicaliste, et c'est Michel Chartrand.
2: Mais ben là où le bug est pour revendre ce genre de choses-là, c'est quand c'est dédicacé à une personne,
3: ouais, à Mariette.
2: En particulier à Mariette. Si t'es pas Mariette, ben c'est parce que là, ça vient perdre la valeur. De toute façon, l'autographe de Michel Chartrand, ça...
3: 87.
2: 87 piastres?
3: Non, ça date de 1987.
2: OK, mais combien qu'il demande pour...
3: 10 piastres.
2: Ah, OK.
3: Sauf
2: ouais.
3: que moi, j'avoue
2: mais quand
3: que...
2: même.
3: Oui, l'autographe de quelque chose, c'est le fun. Sauf que moi, s'il me fait pas... Tu sais, s'il me l'a pas fait à moi, là...
2: Non, mais ça veut rien dire.
3: Ça, moi, ça, pour moi, ça a pas de valeur. Mais en même temps, j'avoue que là, Michel Chartrand, là, je tombe dans le néant, là. Je pourrais pas en avoir une live, là. Fait que, mais
2: non, c'est clair.
3: Sinon, un tripeux, là, de syndicat, il pourrait vraiment vivre ouais. sa best life avec...
2: Tu t'appelles Mariette, t'es dans le syndicat des infirmiers et infirmières de l'Est du Québec, ben, pourquoi pas, tu sais.
3: Ouais, exact. Et Martin Veillette, notre directeur des auditeurs.
2: Yes, pour finir.
3: Il m'en envoie de temps en temps. Uh-huh. Il m'en en fin de semaine. Moi, de camping. C-A-M-P-I-G-N-E.
2: Ah, OK. Ben, tu campes plus fort quand tu fais du camping.
3: Camping. J'en vois beaucoup de petits bois de camping.
2: Uh-huh.
3: À vendre, là, en Gaspésie.
2: Ah,
3: là.
2: Ben oui, hey, sur le bord de la route, c'est à 132.
3: Un
2: ben
3: petit
2: oui.
3: Boulot, ben, tête. Quelqu'un qui a fait un petit ménage, du bois de palette cassé, tout ça, là, vraiment.
2: Vous voyez passer des drôles d'affaires sur les sites de revente? Des fois, c'est juste l'orthographe, comme le bois de camping. c'est juste ça. Mais des drôles d'affaires qui passent sur les sites de revente.
3: Ben,
2: vous envoyez ça via les pages Facebook de Haut dans l'Est du Québec, sinon via 88-724-9870. Assurément que ça va nous servir pour une de nos prochaines chroniques de la Samouraï!

C'est tout pour le trafic, mais manque pas le rendez-vous avec les 30 dernières années en numéro 1 musicaux dans les hits. Ça s'en vient avec moi-même. Je prends une petite pause de temps pour prendre mon souffle. Et je suis de retour tout de suite après ceci avec Black Rose qui sera là.

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4: Bonsoir, ici Christophe Moquin pour vos nouvelles. La Société du chemin de fer de la Gaspésie lance un appel aux utilisateurs de véhicules tout-terrain d'arrêter de circuler sur la voie ferrée ou à proximité de celle-ci. L'effet combiné des passages des VTT et des chaudes températures de l'été nuit à la bonne stabilité de la voie ferrée. Le ministère de l'Environnement, de la lutte contre les changements climatiques, de la faune et des parcs indique que la période de mise bas du caribou est terminée et dresse le bilan 2026 pour la Gaspésie. La population captive s'élève dorénavant à 20 caribous, plus particulièrement 11 femelles, 4 mâles et 5 faons. À ceci s'ajoutent 14 caribous montagnards de la Gaspésie qui demeurent à l'état sauvage et 7 caribous relâchés dans la nature au début de juin dernier. Un nouveau programme double de la Ligue de balle de l'Est Cossacks-Dépanneurs-du-Lac avait lieu ce 20 juillet au stade du Rempart de Matane. Les Allées du Boulevard ont remporté leur match 8-6 sur le garage Autoplace Jean-Nicolas et la pharmacie Jean Coutu 8-6 sur les immeubles Alexandre Pelletier. C'est ce qui complète vos nouvelles. 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
2: Bon début de soirée, bon mardi. Mon nom est Chuck, je m'installe dans les hits avec des numéros 1 des 30 dernières années. The Chainsmokers et Coldplay s'en vient. Something Just Like This. On aura aussi une bonne chanson, Good, Better Than Ezra. Ça sera là dans les prochaines minutes. Power Over Me de Dermot Kennedy aussi. Le temps d'entendre ce gros classique des Black Rose, Hard to Handle, sur le meilleur de la musique à haut.

Les hits. Feel It Still, The Porter Golden Man sont mis dans les prochaines minutes et Tame Impala sera là. Est-ce que Impala, ça fait référence à l'animal, le char, la guitare, toutes ses réponses? Ce qui est sûr, c'est que Dracula s'en vient dans les prochaines minutes. Et pour l'instant, il reste à patienter encore un peu avant d'avoir Mumford & Sons au Festival Lasso comme tête d'affiche. I Will Wait sur le meilleur de la musique à haut.

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1: Dans les prochaines minutes, dans les hits, on a du Blink-182 qui s'en vient et Maneskin, le groupe de rock italien, sera là. Ils sont tranquilles ces temps-ci. Il y a eu du matériel solo du chanteur Damiano David qui est sorti dans les dernières années. Est-ce que le groupe Maneskin va revenir? Est-ce que c'est une séparation définitive? Ce qui est sûr, en entrevue, ils ont dit qu'ils ont besoin de repos. Je pense qu'il y avait un style de vie un peu rock'n'roll. Ils disent devoir prendre du repos et que quand ils vont revenir ensemble, ça va devoir venir des trips et surtout pas ressembler à du travail. On peut comprendre ça. En plus, le chanteur, lui, est maintenant un homme marié depuis l'an dernier. Donc, probablement qu'il profite de sa vie en carrière solo et comme nouveau marié. Damiano David et sa gang de Maneskin s'en viennent avec cette tune-là qui les a fait connaître au grand public. Beggin', ça s'en vient à haut.
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Urban qui vont venir nous visiter très prochainement au Québec. Papa Roach qui a des dates à Rimouski et à Lévis. Et The Offspring qui va commencer une tournée québécoise, si on veut, avec un arrêt à Sept-Îles le 31 juillet, Lévis le 2 août. Le 3 août, show complet à Québec au Théâtre Capitole. Show complet également à Montréal au MTLUS. Ils seront le 7 août à Drummondville au Festival de la Poutine. Et le 8 août à Saint-Jean-sur-Richelieu à l'International de Montgolfière. Offspring puis le Québec, c'est une histoire d'amour. Et avec le prochain Ben aussi, eux, on espère les voir vraiment très bientôt, possiblement en 2027. Blink 182, tu nous manques! I miss you! Sur le meilleur de la musique à haut. 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
1: C'est tout pour les hits pour ce soir. On se retrouve demain 18h pour l'édition du mercredi. D'ici là, manque pas à 6h les 100 000 matin. C'est le rendez-vous pour bien commencer ta journée, que tu sois en vacances ou non. Bon, et Chuck, je te souhaite un très bon mardi soir. Goodbye.
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4: Bonsoir, ici Christophe Moquin pour vos nouvelles. La Société du chemin de fer de la Gaspésie lance un appel aux utilisateurs de véhicules tout-terrain d'arrêter de circuler sur la voie ferrée ou à proximité de celle-ci. L'effet combiné des passages des VTT et des chaudes températures de l'été nuit à la bonne stabilité de la voie ferrée. Le ministère de l'Environnement, de la lutte contre les changements climatiques, de la faune et des parcs indique que la période de mise bas du caribou est terminée et dresse le bilan 2026 pour la Gaspésie. La population captive s'élève dorénavant à 20 caribous, plus particulièrement 11 femelles, 4 mâles et 5 faons. À ceux-ci s'ajoutent 14 caribous montagnards de la Gaspésie qui demeurent à l'état sauvage et 7 caribous relâchés dans la nature au début de juin dernier. Un nouveau programme double de la Ligue de balle de l'Est Cosaque dépanneur du Lac avait lieu ce 20 juillet au stade du Rempart de Matane. Les allées du boulevard ont remporté leur match 8-6 sur le garage Autoplace Jean-Nicolas et la pharmacie Jean Coutu 8-6 sur les immeubles Alexandre Pelletier. C'est ce qui complète vos nouvelles. 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

Tom Coderre qui est avec vous jusqu'à minuit encore une fois. Quelle belle soirée qu'on va avoir côté musical en tout cas sur nos ondes. Restez là, bougez pas, ça s'en vient dans quelques instants. 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

Un beau spectacle qui s'en vient très, très prochainement. Puis là, je dis très prochainement, c'est ce jeudi. C'est dans 2 jours seulement. Il reste encore des billets, mais ça part assez rapidement, je vous le dis. C'est le spectacle de John Kirkhoven au Bar à Choix, 23 juillet. Mettez ça à votre calendrier. Le Centre des Arts, le Bar à Choix. Ça risque d'être vraiment, vraiment malade. Ça se passe à 19h. Puis tous les détails se trouvent sur leville.matane.qc.ca.

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1: Voici vos nouvelles, Arsenal Média. La Société du chemin de fer de la Gaspésie, SCFG, lance un appel aux utilisateurs de véhicules tout-terrain, VTT, d'arrêter de circuler sur la voie ferrée ou à proximité de celle-ci. L'effet combiné des passages de VTT et des chaudes températures de l'été nuit à la bonne stabilité de la voie ferrée. Le ministère de l'Environnement, de la lutte contre les changements climatiques, de la faune et des parcs indique que la période de mise bas du caribou est terminée et dresse le bilan 2026 pour la Gaspésie. La population captive s'élève dorénavant à 20 caribous, plus particulièrement 11 femelles, 4 mâles et 5 fans. À ceux-ci s'ajoutent 14 caribous montagnards de la Gaspésie qui demeurent à l'état sauvage et 7 caribous relâchés dans la nature des installations au début de juin dernier. Ce 20 juillet, dans la Ligue de balle de l'Est Coors Light / Dépanneur du Lac, division régionale, les équipes Transport Tommy Guérette et Garage Yannick Jean s'affrontaient à Saint-Tarcisius. Ce fut une victoire de 30-29 du Transport Tommy Guérette sur le Garage Yannick Jean. Finalement, côté météo, à Matane, ce soir et cette nuit, c'est nuageux avec des averses et le minimum est de 16 degrés.

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